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0: Alors, Devedjian, Kosciusko-Morizet,
1: Nadine Morano.
0: Nadine Morano, Ramayad, De Robiens
1: et Chantal Joanneau.

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Il est 5 heures. Cinq heures.

Volume 172, numéro 6. 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Mon grand-père que je n'ai jamais rencontré. 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

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Il est 6h. Six heures.

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Il est 7h.

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1: Bonjour à toutes et à tous, vous êtes à l'écoute de Radio Grille Ouverte 88.2 et voici notre agenda. Demain, mercredi 1er juillet, demain, à l'occasion des 125 ans de la loi 1901, le collectif Atelier 1901 vous convie à célébrer cet anniversaire symbolique dans les locaux de la CLED à Alès. En octobre 2025, dans le cadre de la mobilisation nationale de défense des associations portée par plusieurs fédérations, 18 associations alésiennes ont décidé de se réunir et alerter, lors d'une conférence de presse, responsables politiques et citoyens face aux menaces multiples qui pèsent sur nos associations. Frénésie des appels à projets, baisse de financement, mise en concurrence, bureaucratisation excessive du travail associatif, déni de la souveraineté des associations dans leurs choix de projets et d'orientation. Ce qui ne devait être qu'une mobilisation ponctuelle s'est pérennisé. En janvier 2026, les associations alésiennes ont officiellement acté la naissance du collectif gardois Atelier 1901. À l'occasion des 125 ans de la loi 1901, le collectif Atelier 1901 vous confie à célébrer cet anniversaire symbolique. C'est demain, mercredi, à partir de 18h, avec un plateau radio animé par RGO à 18h30 et c'est dans les locaux de la CLED à Alès. Ce jeudi 2 juillet, l'association Boucan animera un groupe de parole pour les personnes victimes d'inceste et de pédocriminalité dans les locaux de l'association Reseda. Le groupe est ouvert à toute personne concernée et majeure. Deux membres de l'équipe, elles aussi concernées, mettront avec vous en place le cadre favorisant l'expression de chacun et chacune et la confiance. Ce groupe des paroles est anonyme, gratuit et confidentiel. Vous venez quand vous voulez, pas d'obligation de participer à chaque séance et il n'est pas nécessaire de vous inscrire à l'avance. Boucan vous invite à un groupe de paroles pour les personnes victimes d'inceste et de pédocriminalité. C'est jeudi, de 18h à 20h, dans les locaux de l'association Reseda. 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Amplifier le rayonnement local et régional du festival tout en élargissant son ouverture aux projets internationaux, tel est l'enjeu de cette année et des prochaines éditions de Cratère Surface. Retrouvez Cratère Surface. Retrouvez toute la programmation du festival sur le site du Cratère. Toutes les animations et Cratère, la scène nationale d'Alès présente la 27e édition de Cratère Surface, son international outdoor festival. C'est à partir de jeudi jusqu'à samedi dans les rues d'Alès. Vendredi 3 juillet. Ce vendredi, l'association TEECC pour transition énergétique et environnementale en Cévennes organise un potin à la salle des fêtes de la mairie de Coury. Les potins sont des moments conviviaux qu'ils organisent tout au long de l'année pour y rencontrer les habitants, les sympathisants aux quatre coins du territoire de Cévennes pour y parler de leurs actions et écouter les suggestions et les envies des habitants locaux. Ce potin sera précédé d'une intervention de Michel Albaret sur la pollinisation avec pour titre « Qui fait quoi et à quelle heure ? Insectes de jour, insectes de nuit, à quel moment de la journée ce service est-il rendu ? Que pouvons-nous faire pour aider ces collaborateurs bénévoles que sont les insectes ?» L'association TECC organise un potin, c'est ce vendredi à partir de 18h, à la salle des fêtes de la mairie de Coury. Ce week-end, de vendredi 3 au dimanche 5 juillet, a lieu les 29e rencontres d'été d'Abraham Mazel, intitulées « Démocratie en péril, résistance, riposte et utopie ». Retrouvez pendant 3 jours différentes animations avec au programme. Ce vendredi, depuis la Maison Rouge, le musée des Vallées Cévenoles, à 16h, la visite guidée du musée Maison Rouge et à 18h30, la présentation du programme du week-end, suivi du spectacle « Larzac » de Philippe Durand. Le samedi, à la Maison Mazel de Falguière, dès 10h30, des jeux collaboratifs et projections. L'après-midi, des conférences vous sont proposées sur le thème des démocraties en péril. Et le soir, à 20h30, le concert des vieux os. Le dimanche, toujours à la Maison Mazel de Falguière, début de la journée à 10h30 avec des tables rondes d'élus. Et l'après-midi, retrouvez des lectures de contes, conférences jusqu'à 19h30 avec apéro et tapas de fin de festival. Retrouvez toute la programmation détaillée sur internet. Les 29e rencontres d'été d'Abraham Mazel ont lieu à partir de vendredi jusqu'à dimanche 5 juillet à la Maison Rouge, le musée des Vallées-Cévenoles et à la Maison Mazel de Falguière. Ce week-end, samedi 4 juillet, ce samedi, la médiathèque de Salindres vous invite à participer à son club de lecture. Partager des coups de cœur de lecture, échanger des avis sur des auteurs, découvrir et faire découvrir des livres tout en passant un moment convivial. Le club de lecture est animé à tour de rôle par l'un des participants volontaires. La médiathèque de Salindres vous invite à participer à son club de lecture, c'est samedi de 9h à midi. Une autre info, toujours samedi 4 juillet, l'association Les Néclos organise le concert d'une rive à l'autre à la salle Pellicot d'Anduze. Sous la direction d'Amine Soufari, d'une rive à l'autre réunit un chœur mixte de 30 chanteuses et chanteurs et 18 instrumentistes autour d'un répertoire de musique traditionnelle algérienne. Au-delà de sa dimension artistique, ce concert est organisé au profit des NEDOC, une association de clowns professionnels intervenant en milieu de soins auprès des personnes âgées, des enfants et des adultes polyhandicapés dans les EHPAD, hôpitaux, services de soins de suite et instituts médico-éducatifs. Tarif compris entre 5 et 10 euros, c'est gratuit pour les moins de 12 ans, ouverture des portes à 20h, bar sur place, réservation conseillée. L'association Les NEDOC organise le concert d'une rive à l'autre, c'est ce samedi à 21h à la salle Pellicot d'Anduze. Voilà, c'est tout pour l'agenda d'aujourd'hui. Tout de suite, vous allez retrouver la chronique Richesse géologique du Gard, une chronique proposée par Didier Nectou. Ça sera celui de la plage musicale, un mix de notre programmatrice Clara Bordarié. On vous souhaite une bonne écoute et une bonne journée à toutes et à tous.

0: Bonjour Didier.
1: Bonjour.
0: Où nous emmènes-tu aujourd'hui ?
1: Alors, on va aller aux confins de l'Hérault et du Gard, à un lieu qui s'appelle le Pic d'Angeau. Alors, pour l'atteindre, ce Pic d'Angeau, on va aller à Montdardier. On va continuer en direction de Saint-Laurent-le-Minier sur la D113. Et après, c'est fléché. Hein. Il y a un grand parking en bordure de route et il y a un sentier qui nous emmène au sommet du pic.
0: Qu'est-ce qu'il y a à découvrir dans ce lieu ?
1: Alors, ce Pic d'Angeau qui culmine à 864 mètres et donc est pratiquement sur la frontière entre Gard et Hérault, hein, il domine toute la vallée de la Crance qui coule vers Saint-Laurent-le-Minier, la vallée de la Visse aussi, qui le sépare de la montagne de la Serranne. Et il constitue, avec la Roque Castel et les rochers de la Tude, l'extrémité orientale du causse de Blandas. On va définir un petit peu tout ça, mais en gros, il y a un magnifique panorama qui permet de commenter la géologie de la région.
0: Quel événement géologique, justement, cette région évoque-t-elle ?
1: Beaucoup d'événements même, hein. Donc ça va être un petit peu compliqué parce que d'écrire un panorama à la radio, c'est pas si facile, hein. Alors déjà, parlons de la butte d'Angeau en elle-même. C'est ce qu'on appelle une butte témoin. Qu'est-ce que ça veut dire ? Parce que c'est isolé là dans le paysage. Et c'est ce qui nous permet d'avoir une vue d'ensemble, hein, et d'avoir un panorama. Mais une butte témoin, en fait, c'est un témoin d'érosion. Ça veut dire que les formations qui sont là, qui sont un peu isolées maintenant en termes de relief du reste, témoignent qu'il y avait au-dessus des formations géologiques qui ont été décapées par l'érosion. Et seule la butte a été épargnée par l'érosion et domine comme ça et témoigne de la répartition des couches géologiques d'une façon plus importante. Alors, qu'est-ce qu'on voit là ? On voit d'abord des formations des roches de l'ère primaire, du Cambrien, c'est presque 500 millions d'années, et dessus, on va avoir des entablements, des formations sédimentaires, des formations calcaires du Jurassique d'il y a à peu près 150 millions d'années. Et donc, le Pic d'Angeau, voilà, témoigne de ces calcaires que l'on voit dans le paysage un petit peu plus loin. Alors, à l'ouest, on voit le causse de Blandas, donc ces fameux calcaires du Jurassique. Vers le nord, on a la vallée qui va vers Saint-Laurent-le-Minier. Et en arrière-plan, on a même le massif de l'Aigoual. Alors là, c'est carrément les Cévennes, quoi. Donc, c'est cette formation géologique relativement ancienne de l'ère primaire que l'on observe. Et puis, si on regarde vers le sud, alors là, on voit les gorges de la Visse, le causse du Larzac et la montagne de Serranne. Et là, on repart vers des terrains sédimentaires qui sont plus récents. Et puis même, si on regarde vers le sud-est, en espérant que l'horizon soit dégagé, eh bien, on verra sans doute, on entreapercevra la mer Méditerranée avec le Pic Saint-Loup, là aussi, un massif calcaire. Donc, en fait, on a les formations sédimentaires qui sont qui forment un certain nombre d'ensembles, qui reposent sur les formations de l'ère primaire, représentées par le mont Aigoual. Et là, c'est ce qu'on appelle une vraie discordance. Les géologues parlent de ça, puisqu'on a des formations de 150 millions d'années qui reposent sur des formations qui sont de l'ère primaire, 300, 400 millions d'années. Et c'est l'occasion d'évoquer le fait qu'à au niveau de cette discordance entre les deux formations, eh bien, il y a des minéralisations qui ont été très réputées, puisqu'il y a la mine des Malines en contrebas, où on a exploité le plomb, le zinc et l'argent.
0: Tu aurais une anecdote en guise de conclusion ?
1: Alors, une anecdote, eh bien, on va revenir sur Montdardier, parce que ce Montdardier, eh bien, il exploite les calcaires, justement, du Causse. Hein. Et alors, elle est un peu particulière, la pierre de Montdardier, parce qu'elle est tellement fine que l'on peut en faire une pierre lithographique. Qu'est-ce que ça veut dire ? C'est dans cette pierre qu'on va pouvoir graver les lithographies que l'on pourra imprimer. Donc il faut une texture extrêmement fine, et c'est ce qui a fait la réputation de la pierre de Montdardier comme pierre lithographique, qui d'ailleurs a été primée au 19e siècle aux expositions universelles de Londres en 1862 et à Paris en 1867 et en 1900. Alors aujourd'hui, la pierre lithographique, ben, elle existe toujours, bien sûr, elle est encore un petit peu exploitée, mais à Montdardier, on l'utilise aussi, cette pierre, comme pierre à bâtir, avec une couleur et un grain tout à fait exceptionnel. Donc c'est à connaître, à Montdardier, le calcaire de Montdardier, pierre lithographique.
0: Merci Didier.
1: Merci.

0: 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Il est 9h.
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0: France, l'Europe de l'Est frappée à son tour par la canicule. Et puis le Maroc qui file en 8e de finale du mondial de foot au bout du suspense et au tir au but face aux Pays-Bas.
1: C'est le point d'orgue de plusieurs semaines de violentes manifestations xénophobes.
0: Elles ont fait au moins 4 victimes. Nous sommes le 30 juin et l'Afrique du Sud se prépare à une journée de rassemblement anti-immigration. Ce mardi est la date choisie par les manifestants pour réclamer le départ des étrangers en situation irrégulière. C'est le dossier de ce journal. Bonjour Valentin Hugues.
2: Bonjour Arthur.
0: En ligne avec nous de Durban, dans le sud-est de l'Afrique du Sud. C'est là qu'aura lieu la marche principale. Valentin, à quoi faut-il s'attendre aujourd'hui ?
2: Alors c'est très difficile de savoir ce qu'il va se passer. Certains vous disent que le pays va s'embraser, d'autres que l'immense dispositif de police prévu va prévenir la violence.
0: Valentin,
2: une semaine, une vague de xénophobie a tout de même fait 4 victimes.
0: Alors Valentin Hugon,
2: une organisation citoyenne March and March, créée il y a seulement quelques mois et à l'origine de cette nouvelle poussée xénophobe, a donné rendez-vous à ses soutiens à 10h, donc dans un peu moins d'une heure. Et sur leurs affiches, pour annoncer la marche, on peut lire « armes interdites », mais aussi « jusqu'à la victoire ».
0: Valentin, vous parliez du dispositif sécuritaire, du dispositif de police. Il sera donc particulièrement important ?
2: Oui, parce que le gouvernement veut à tout prix éviter des situations de chaos, éviter de se faire surprendre comme en 2021 quand des manifestations contre l'emprisonnement du président Zuma avaient tourné aux émeutes violentes qui avaient fait plus de 350 morts. Des milliers de policiers seront donc déployés partout dans le pays, surtout autour des points chauds, donc ici à Durban et à Johannesburg. Et puis l'armée se tient prête aussi à intervenir si les forces de l'ordre sont débordées.
0: Alors on a entendu vos reportages à Durban ce matin. Vous avez sillonné la ville ces derniers jours, notamment aux côtés de réfugiés ou de communautés déplacées. On imagine que la peur les a envahis.
2: Oui Arthur, une peur extrême qui a déjà poussé 25 000 personnes à fuir le pays ces dernières semaines. 25 000 personnes, c'est loin d'être anecdotique. Et pour celles et ceux qui restent, c'est l'angoisse totale. Le pasteur Raphaël Barrebois supervise un campement de réfugiés devant le bâtiment du ministère de l'Intérieur sud-africain depuis plus d'un mois.
3: Mais on est ici, nous sommes en train d'attendre qu'est-ce qui va se passer. Ils ont dit qu'ils vont déployer beaucoup de police par-ci, par-là, pour qu'on soit sécurisé. Mais nous, la vraie dire est qu'on n'est pas à peur, même des morts. Si on va mourir pour que le monde sache que les gens étaient ici, nous étions légaux, et puis on nous a tués. On n'a pas peur de ça.
4: Vous n'avez pas peur de ce qui se passera
3: non,
4: mardi?
3: Non, on ne peut pas être peur parce que si on nous tue au Congo, on peut nous tuer ici parce que c'est la même politique. On n'est pas peur de ça. On n'est pas peur. On n'a pas peur de ça. On peut mourir.
2: Et puis hier, j'étais dans le centre-ville d'Durban où certaines rues abritent de nombreux commerces de ressortissants étrangers et où l'atmosphère est franchement très pesante. Là-bas, la consigne est claire. Tout le monde ferme son magasin pour éviter les attaques.
0: Valentin Hugues en ligne avec nous de Durban. Merci à vous. Votre dossier est à retrouver en intégralité sur notre site RFI.fr.
1: Il suit depuis des mois une ligne de crête diplomatique. Le président biélorusse était en Chine hier.
0: Oui, il a rencontré Xi Jinping. Ce week-end, c'est à Moscou qu'Alexandre Loukachenko était en visite. 2 jours à Valdaï, dans la résidence privée de Vladimir Poutine, pour parler sécurité régionale, selon les comptes rendus officiels. La Biélorussie est dans une position diplomatique inconfortable. D'un côté, il y a l'Ukraine et les déclarations de plus en plus hostiles de Volodymyr Zelensky. Et de l'autre, Anissa El-Jabri, l'allié traditionnel russe qui réclame l'engagement de Minsk dans sa guerre en Ukraine.
5: Alexandre Loukachenko a déjà dû laisser l'armée russe passer par son pays en 2022 pour s'élancer à l'assaut de l'Ukraine. Sa coopération militaire avec la Russie est étroite. La Biélorussie stocke sur son sol des armes nucléaires russes et cela de plus en plus. Juillet 2023, premières arrivées. Mai 2026, nouvelles munitions et exercices conjoints impliquant leur usage. Décembre 2025, annonce de l'arrivée de missiles Oreshnik, un des symboles de l'engagement croissant de Minsk. Mais ce n'est pas le seul. Reste que l'armée biélorusse est évaluée à 50 000 hommes. C'est environ un mois et demi de recrutement de l'armée russe pour sa guerre en Ukraine. Minsk profite aussi d'un réchauffement de ses relations avec Washington. Allègement de sanctions à la clé. En Europe, certains réfléchissent à ouvrir un dialogue. La population biélorusse, enfin, ne veut pas d'un conflit ouvert. Pas sûr toutefois qu'Alexandre Loukachenko ait beaucoup d'options. La relation Moscou-Minsk est asymétrique. Sa marge de manœuvre vis-à-vis de la Russie, déjà faible, est de plus en plus étroite. Anissa El-Jabri, Moscou, RFI.
0: Le port de La Guaira dans le nord du Venezuela est désormais opérationnel et peut recevoir de l'aide humanitaire. Annonce de l'armée américaine qui a envoyé de nouveaux soldats sur place alors que le bilan du double séisme s'alourdit. Plus de 1700 morts et des dizaines de milliers de disparus.
1: Les États-Unis et l'Iran envoient simultanément une délégation au Qatar.
0: Mais il n'y aura pas de négociation directe à Doha, prévient Téhéran. Quand Washington parle de son côté de réunion de haut niveau, parmi les dossiers sur la table, il y a bien sûr celui du nucléaire iranien, il y a aussi celui du détroit d'Ormuz. Il était justement au cœur hier de la visite du sultan d'Oman en France. Emmanuel Macron et Haitham Ben Tariq ont une nouvelle fois plaidé pour une navigation libre, sans conditions ni restrictions. Téhéran a répondu, sommant Paris de ne pas compliquer davantage la situation. Dans le sillage de cette visite, le groupe français Suez a signé l'un des plus gros contrats de son histoire avec Oman, 2 milliards d'euros sur 15 ans pour des installations d'eau potable, de juteux contrats aussi pour EDF, 3 milliards d'euros pour une station de transfert d'énergie par pompage. Que disent ces accords de la relation entre Paris et Oman? Écoutez l'analyse de Marc Lavergne, spécialiste des questions économiques au Moyen-Orient.
6: Il est évident qu'il s'agit de contrats financiers énormes. Et la compétitivité des entreprises françaises qui ont gagné ces marchés, elle est établie. Mais au-delà de ça, il y a un message sans doute négatif à l'égard des États-Unis et de ceux qui suivent la ligne américaine dans la région, et donc d'une certaine manière aussi d'Israël, alors que le sultan d'Oman a toujours tenu à garder un profil équilibré, je dirais, dans les conflits du Moyen-Orient. Et puis, d'une manière plus positive, eh bien, il y a une appréciation à la position de la France, un encouragement peut-être même à la France à prendre des positions plus fermes dans ces débats et ces conflits qui détruisent actuellement la région. Donc c'est un message certainement qui a un contenu politique, mais il faut pas oublier non plus la dimension financière qui est un hommage rendu à la compétence et à la compétitivité de la France.
0: Marc Lavergne avec Jeanne Bartoli.
1: 9h08 à Budapest et à Prague, des couvertures de survie collées aux fenêtres et des habitants qui se ruent dans les endroits climatisés. L'Europe de l'Est suffoque.
0: Et enchaîne les records de chaleur. 41 degrés en Slovaquie, 41,9 en République tchèque. C'est historique et c'est évidemment une conséquence du réchauffement climatique. À Prague, les habitants tentent de s'adapter et de vivre malgré ces températures étouffantes. Reportage Alexis Rosenzweig.
7: Des températures supérieures à 50 degrés ont été enregistrées sur les bancs de la place Jiříhov Poděbrad, fraîchement rénovée pour cette jeune maman qui pousse un landau dans lequel dort son bébé. Le week-end a été particulièrement éprouvant.
8: Dans notre appartement, il fait 30 degrés, donc c'est vraiment pas idéal pour la petite. Il faut que je la baigne tout le temps, qu'elle boive beaucoup. Je préfère l'été à l'hiver, je veux pas me plaindre, mais là c'est vraiment extrême.
7: Un peu plus loin, toujours dans le centre de Prague, des ouvriers travaillent depuis déjà plusieurs heures dans la canicule et coulent du béton pour un nouveau skatepark.
9: Tout est plus éprouvant par cette chaleur, d'autant que le béton sèche beaucoup plus vite. Des températures comme ça, c'est inhabituel et surprenant à Prague. Il faut qu'on boive davantage et qu'on se mette de la crème solaire, car dans ces conditions, le soleil est un ennemi.
7: À la station la plus proche, certains usagers préfèrent laisser passer un premier tramway pour prendre le prochain qui s'annonce climatisé, tandis que d'autres font la queue pour acheter une des denrées les plus prisées de ces dernières heures avant l'arrivée des orages, la crème glacée. Alexis Rosenzweig, Prague. RFI.
0: L'Europe de l'Est qui suffoque, les États-Unis aussi s'apprêtent à vivre une vague de chaleur extrême. Les États du centre et de l'Est du pays pourraient enregistrer des températures supérieures à 30 degrés, préviennent les services météorologiques. Les États-Unis où Donald Trump se félicite d'une grande victoire. Réaction du président américain à une série de décisions de la Cour suprême. Les juges autorisent le locataire de la Maison-Blanche à limoger les responsables d'agences fédérales qui bénéficiaient jusque-là d'une certaine certaine indépendance. Une exception, cependant, la réserve fédérale. Donald Trump ne pourra pas se séparer de sa gouverneure Lisa Cook, nommée par Joe Biden. Comment interpréter ces décisions? Écoutez l'analyse de Sébastien Natrol, journaliste indépendant et spécialiste de la Constitution américaine.
10: La Cour suprême a considéré que la loi qui avait été votée par le Congrès et qui empêchait le président de renvoyer des directeurs et directrices d'agences fédérales était contraire au principe de séparation des pouvoirs. Comme le pouvoir exécutif appartient au président des États-Unis, alors le Congrès ne peut pas interdire au président des États-Unis de limoger un directeur ou une directrice d'agence. Cet arrêt va avoir une portée assez large puisqu'elle va limiter l'indépendance des agences. Cependant, je pense que cet arrêt est à lire en parallèle avec l'autre arrêt qui a été rendu au même moment, dans lequel la Cour suprême refuse de suspendre une décision qui empêchait Donald Trump de limoger Lisa Cook, qui était donc au comité de direction de la réserve fédérale. Et alors là, la Cour suprême, dans un petit jeu de réalpolitik, considérait qu'autoriser le président des États-Unis à faire cela aurait provoqué pas mal de remous au niveau économique. Quand bien même les agences fédérales indépendantes sont désormais beaucoup moins indépendantes puisque soumises pleinement au chef de l'exécutif. Pour autant, Donald Trump n'a pas complètement gagné puisque la réserve fédérale reste pour l'instant indépendante.
0: Propos recueillis par Joris Zilberman et la gouverneure de la réserve fédérale salue justement une décision qui réaffirme son indépendance, même si Donald Trump la menace, je cite, d'une action appropriée. Coup de tonnerre sur le mondial de football. L'Allemagne ne verra pas les huitièmes de finale. La Mannschaft éliminée cette nuit au tir au but par le Paraguay. Le Maroc et les Pays-Bas aussi ont été jusqu'au tir au but. Séance irrespectueuse. Et à la fin, ce sont les Lions de l'Atlas qui se sont imposés. Reportage à Monterrey, au Mexique, Gwendolina Duval.
11: Dès le début, les Marocains connaissent l'enjeu. Ils y croient dans un stade qui vibre majoritairement pour les Lions de l'Atlas.
12: Les Mexicains supportent les Marocains. C'est pour ça qu'on est frères.
13: On a confiance dans notre équipe, on a de bons joueurs. Le Maroc doit garder sa concentration.
11: Concentrés, les Marocains le sont. Dans une première mi-temps tendue, l'équipe tente des percées dans un jeu très fermé.
14: C'est stressant, mais on va gagner.
15: Inch'Allah, oui, j'espère, c'est intense.
16: On a eu quelques occasions, mais bon, c'est la Hollande. Hein. Ben, il faut juste marquer. Hein. Espérons qu'on va le faire.
11: Et ce sont les Pays-Bas qui ouvrent le score et mènent jusqu'au soulagement des Marocains, l'égalisation au temps additionnel.
17: Bon, c'est un mélange de sentiments là, mais maintenant on va gagner, on est sûr.
11: Mais le suspense se prolonge jusqu'à la fin des tirs au but et met les nerfs des supporters à vif.
18: C'est de la folie, ces tirs au but, ils vont nous rendre fous.
11: Puis c'est l'explosion de joie.
18: Mais je suis dans les nuages, moi.
19: C'est vraiment extraordinaire.
18: C'est incroyable ce qu'on vit. Et on mérite cette victoire.
11: Une victoire que les supporters marocains promettent de fêter au Mexique. Gwendolina Duval, Monterrey, RFI.
0: Les Marocains qui retrouveront le Canada en huitième de finale à suivre aujourd'hui. Côte d'Ivoire, Norvège, c'est à 17h temps universel. France-Suède, 21h TU. Deux matchs à suivre en intégralité sur nos antennes africaines. Et puis imaginez, vous surfez sur un site de commerce en ligne et vous tombez sur un livre avec votre nom sur la couverture. Sauf que vous ne l'avez jamais écrit. Eh bien, c'est exactement ce qui est arrivé à l'écrivain français Julien Blangras, victime d'une usurpation d'identité par l'intelligence artificielle, Fatoul Ordiouf.
20: Julien Blangras écrit des romans sur le voyage. Il est très surpris de trouver un guide à son nom sur le site Amazon. Le titre, Guide complet d'aventure, le manuel de survie du voyageur moderne. Curieux, il le commande et le reçoit.
21: C'est un livre de 130 pages. Alors après, c'est vraiment écrit à la truelle de l'intelligence artificielle. C'est-à-dire que c'est assez mal écrit, c'est aussi mal mis en page, mal imprimé, mal fabriqué. Je reconnais un petit peu les thèmes qu'il y a dans mes livres, à savoir le voyage, l'immersion culturelle, etc. Il n'y a pas de plagiat direct de mon œuvre, il y a une usurpation de mon identité d'auteur. Et ce problème de l'utilisation des livres et autres par les modèles d'intelligence artificielle qui sont alimentés comme ça, sans le consentement des auteurs.
20: Le romancier dénonce une atteinte à ses droits d'auteur, mais juridiquement, sa marge de manœuvre est limitée. Trop compliqué, trop coûteux d'attaquer Amazon, qui d'ailleurs ne fait qu'héberger l'annonce et ne l'a pas créée. Il faudrait retrouver qui se cache derrière l'arnaque, impossible à faire tout seul.
21: On est un peu démunis, nous les artistes, les auteurs à qui il peut arriver des choses comme ça. Il faudrait que les acteurs de l'intelligence artificielle payent pour les contenus dont ils se servent pour alimenter leur modèle.
20: Malgré les signalements de Julien Blangras, le faux livre est toujours en vente sur des sites américains.
0: Fatou leur dit ouf.
3: Hey Arthur, vous êtes de retour sur les ondes de Radio Grille Ouverte 88.2. Il est 9h15, nous tout de suite on repart avec l'émission estivale au cœur de l'été, cette fois consacrée au cratère surface qui débute ce jeudi. On vous souhaite une bonne écoute et une bonne journée à toutes et à tous.

0: Bonjour à tous, eh bien c'est Radio Grille Ouverte, au cœur de l'été, l'émission qui vous parle des manifestations estivales. Parfois elles sont un peu chaudes, d'ailleurs par les temps qui courent. Aujourd'hui cette émission est réalisée par François Cazemayor, animée par Yves Defago, et j'ai le plaisir d'accueillir Olivier Latasse, le directeur du Cratère, pour parler de l'édition 2026 de Cratère Surface, sur 3 jours, avec 9 spectacles, qui va se dérouler les 2, 3 et 4 juillet. Jusque là j'ai tout juste à peu près
1: 19 spectacles, si moi j'ai bien entendu, mais bonjour à toutes, bonjour à tous.
0: Voilà, j'avais noté 9, alors voilà, j'avais oublié effectivement la dizaine. Bon, bah, ça commence mal, Olivier, je réduis la voilure sérieusement. Une voilure qui est un peu réduite d'ailleurs cette année, puisque bien, le cratère est en travaux, le navire amiral du cratère. Par contre, vous décalez le point info, l'essentiel des informations sur la place Henri Barbusse, quoi, à 50 mètres
1: oui,
0: du cratère.
1: C'est pour ça qu'on peut dire que l'édition, elle tient le rang des précédentes. On est sur une édition normale, ce qui change effectivement ce que les Alésiens et les Alésiennes pourront remarquer le jeudi soir, c'est qu'on ne refera pas cette année le pique-nique un petit peu d'ouverture, puisque comme le parvis du cratère est effectivement occupé aux 2/3 par la base de vie du chantier de rénovation, on décale le point info, le QG du festival, le bar du festival, sur la place Henri Barbusse, au niveau des terrasses, des restaurants, le Rabelais, le Barbusse. Et c'est là qu'on retrouvera le point info et qu'on fera le lancement du festival ce jeudi 2 juillet à 19h.
0: À 19h, il y a un petit décalage à cause de la chaleur.
1: Voilà, on a essayé cette année de faire les spectacles le plus tard possible. Donc, le samedi soir, le dernier spectacle se finira à minuit, minuit et demi. On profite plutôt voilà, des heures le plus tard possible pour cette édition.
0: Olivier, j'ai remarqué que les éditoriaux que vous avez signés cette année dans les programmes de saison et de Cratère Surface se terminent tous deux avec le même appel à réenchanter le monde. Alors, c'est une invitation de votre part à ce que Max Weber disait déjà dès 2017, à savoir le désenchantement du monde.
1: Alors, l'intro même de cette phrase que vous avez remarquée m'est venue au moment de voir Feu Chatterton à Paloma il y a quelques semaines. Très, très, très beau concert. Et à un moment, il dit « Allons voir ce que la vie nous réserve ». Donc, je me suis dit que le monde du spectacle vivant, ce qu'il offre, c'est de nous permettre d'aller voir ce que les artistes nous réservent. Et effectivement, le but, c'est avec eux, tenter de réenchanter le monde. Il y a un vaste programme.
0: Oui, vaste programme. Bon, c'est une invitation en même temps à la beauté du monde et au sens de l'existence, quoi, Olivier Latasse. Et c'est ce que vont proposer les 19 spectacles, chacun à leur manière, chacun par la forme qu'ils adoptent, pendant 3 jours.
1: Trois belles soirées qui, effectivement, sont sous le signe de l'ouverture. Il y aura beaucoup de danse cette année. Et puis un focus Pays Basque dont nous allons parler.
0: Alors, votre invité, c'est le Pays Basque. Alors, mais il faut l'entendre des deux côtés de la Bidasoa, c'est-à-dire bien le Pays Basque français, le Pays Basque espagnol.
1: Pour eux, c'est une seule et même entité. Et effectivement, on a le soutien du gouvernement basque côté sud des Pyrénées, qui, lui, a effectivement des moyens.
0: Côté espagnol, donc.
1: Voilà, il y a, en gros, sur les 7 compagnies, il y en aura 5 du sud des Pyrénées et 2 du nord des Pyrénées. Et c'est vraiment une vitalité basque, puisqu'on a reçu 55 propositions de compagnies, et il fallait en retenir que 7, donc ça a été difficile. Donc là, on aura vraiment beaucoup de premières de certains spectacles, des premières en France, et des choses qu'on n'a pas encore découvert chez nous.
0: Vous aviez reçu la Catalogne, je crois, lors de la première édition que vous aviez signée lors de votre arrivée, Olivier.
1: En 2022, tout à fait.
0: C'est-à-dire que l'Espagne est très riche en art du cirque, en art de la rue ?
1: Tout à fait, et c'est vrai que la Verrerie aussi a pas mal de liens, de connexions, que ce soit notamment avec la Catalogne, donc on est, mine de rien, beaucoup plus près de ces territoires du nord de l'Espagne que de Lille, hein.

0: des liens au long cours qui se prolongent par les rencontres professionnelles qui ont lieu chaque année pendant le temps de Cratères Surface.
1: Là, oui, ça monte vraiment en puissance parce que maintenant, on est associé à 3 autres lieux du sud de la France avec qui, grâce au soutien du ministère de la Culture, maintenant, on est dans un pôle international de production et de diffusion. Et Cratères Surface est la vitrine de, justement, des différentes coproductions de ce pôle avec Lieu Public, qui est le Centre National des Arts de l'Orgue à Marseille, l'Ateline, qui est une scène conventionnaire de la rue à Juvignac, près de Montpellier, et la FEARS, qui est la mythique formation itinérante des arts de la rue. Et donc, avec ces 3 structures, cette année, on fait monter en puissance les rencontres pro avec de nouveau plus de 100 professionnels étrangers qui viennent sur les 3 jours du festival. Donc, des retombées économiques sur le bassin, qu'il est bien de rappeler, puisque la culture, on l'oublie souvent, que ce soit en transport, en prestataire technique, évidemment en emploi, que ce soit l'emploi culturelles, mais aussi les retombées en termes touristiques, sont importantes et c'est bien de le rappeler.
0: Ce que vous avez eu d'ailleurs l'occasion de dire à un autre moment au public, précisément le 17 juin, lors de la présentation de la saison du Cratère en Prairie, mais on y reviendra dans une seconde émission de cela, Olivier Latasse. Alors, entrons dans le programme à proprement dit de Cratères Surface, qui va s'ouvrir, vous l'avez dit, à 19h le 2 juillet, avec des connaissances. Il y a les grooms et puis également un orchestre de rue, la compagnie Sopa Loca.
1: Ouais, c'est vrai qu'on va ouvrir quand même sous des auspices joyeux, ouais, et festifs. Donc c'est vrai que le jeudi 2 juillet, il y aura 2 fanfares françaises. Hein. Sopa Loca, c'est pas du tout des Basques. Ils sont plutôt dromois.
0: Malgré leur nom.
1: Voilà, non, leur consonance, c'est plutôt l'Amérique latine. Donc ils s'inspirent vraiment des danses salsa et afro aussi un petit peu. Mais c'est des cuivres, des percus. Donc on pourra, dès le lancement du festival jeudi 2, on aura Place Henri Barbus, Calier Loca, qui va mettre le feu. Et puis, Donkey, on est plus là sur un spectacle de théâtre de rue avec une fanfare, cette fanfare mythique, les grooms. Et Donkey, Don Quichotte. Donc là, on n'est pas du tout au Pays Basque. Hein. C'est nos Français des grooms qui vont s'inspirer de la folie de Don Quichotte. Et ils vont nous emmener en déambulation. Là aussi, ça partira à Place Henri Barbus. Et puis, on va déambuler avec eux une saga de 1h15 complètement loufoque. Vraiment à avoir en famille avec grand plaisir.
0: Vous avez repéré que nous sommes dans une période particulièrement caliente actuellement. Et du coup, vous avez présenté plusieurs spectacles au bord du Gardon, voire même certains d'ailleurs dans l'eau.
1: Ben, c'est vrai que ça, on ne l'avait pas prévu. Hein, on n'avait pas du tout prévu la canicule. Mais bien nous en a pris, puisqu'on fait effectivement un focus de 3 spectacles qui tous s'enchaînent. Donc on peut, en gros, entre les différents bars qui sont tout près des berges du Gardon, hein, on peut se faire un petit QG avec le Gardon pas loin, et 3 spectacles s'enchaînent. On n'aura peut-être pas de temps de tous les détailler, mais je vais en détailler un seul. En cirque, on a How Much We Carry, un duo de circassiens qui est vraiment magnifique. Installation tripode, c'est un tripode qui va être installé sur le Gardon avec une barque qui arrivera de manière impromptue avec un saxophoniste et une très belle circassienne. Et puis le focus, le spectacle à pas rater pour cette édition de Cratères Surface, c'est Naïade. Alors, Out of the Blue, c'est une compagnie qu'on avait accueillie en 2022 quand j'étais arrivé au Cratère, puisque Frédéric Vernier sévit depuis qu'il est jeune à la Grand Combe, c'est son point d'attache.
0: France Clochard.
1: C'est France Clochard et Frédéric Vernier qui ont discuté, puisque Frédéric lui a dit, est-ce que tu serais capable de construire un aquarium géant qu'on pourrait trimballer facilement de plateau en plateau, de théâtre en théâtre? Et France, il relève tous les défis, donc il a réussi à faire un aquarium où pouvaient donc rentrer plusieurs circassiens. Et celui qu'on avait pu voir sur le plateau du Cratère, c'était avec 2 circassiens. Et lors des JO de Paris 2024, on leur a fait une commande d'intégrer 2 apnéistes professionnels champions du monde. Hein, donc, et ça a tellement bien marché, cet événement, qu'ils ont créé un nouveau spectacle où maintenant ils sont 4 et ce sont des chorégraphies.
0: Dans cet aquarium.
1: Ah, mais oui, ils sont exceptionnels. Et ils nous font des chorégraphies à couper le souffle, c'est le cas de le dire, puisqu'on est un peu en apnée avec eux, on s'inquiète pour eux, mais bon, ne vous inquiétez pas. Et puis, c'est important de le dire aussi, ils ont trouvé un système qui prend l'eau du Gardon, la clarifie avec des systèmes totalement bio, et l'eau du repart dans le Gardon en toute écologie. Donc, c'est important de le dire à nos auditrices et nos auditeurs.
0: C'est Naïade. Alors, généralement, les Naïades sont plutôt féminines. Là, ce sont des garçons.
1: Il y a une jeune femme les 4. Et ça joue le vendredi 3 à 19h30, le samedi 4 à 19h. Et c'est au pied du Pont-Vieux.

0: Et vous avez un coup de cœur, un premier coup de cœur. Je sais que vous en avez plusieurs, Olivier. C'est une roue giratoire. Alors là, par contre, ça transpire.
1: Là, c'est un agrigue qui n'existait pas. Hein. Johan Humblett l'a inventé. Et c'est accompagné par un guitariste plutôt rock. Ça bouge, ça chante. Et c'est le visuel, effectivement, de l'édition. Avec un spectacle coloré, joyeux, musical. Ça sera en plus à la fraîcheur, sous les arbres, au parc du Colombier. Donc un endroit qui permettra de voir un très beau spectacle.
0: Une compagnie que vous aviez reçue il y a 2 ans au Cratère.
1: Ouais, Johan Humblett, même si sa compagnie n'est pas basée en Occitanie, elle habite ici, pas loin d'Alès.
0: Les filles du Renard Pâle.
1: Voilà, c'est sa compagnie. Donc c'est une funambule qui ne sera pas dans ce spectacle, mais c'est elle qui l'a mise en scène. Et on est ravis de proposer son spectacle.
0: Or, on écoute un extrait musical de ce spectacle, La roue giratoire.

0: Cratère Surface à Radio Grillouberc avec Olivier Latasse, un extrait musical donc du spectacle Roue Giratoire de la compagnie Les Filles du Renard Pâle, qui seront les filles avec leur Roue Giratoire vendredi 3 et samedi 4 juillet à 20h et 22h au Parc du Colombier. Et le même jour, au même moment, ça va être compliqué vraiment pour le spectateur de tout voir cette année.
1: Ah mais il y a deux jours, donc ça, si on veut tout voir, il faut venir au moins deux jours sur les trois. Et puis cette année, la petite nouveauté qu'on proposera au Point Info, c'est justement, on l'a pas mis dans le programme pour que quand même chacun essaie de trouver ses choix de prédilection, mais au Point Info, l'équipe du Cratère proposera des petits parcours un petit peu, tout fléché, on peut enchaîner ça, puis après ça, puis après ça.
0: Une sorte de visite guidée ?
1: Des petits parcours indicatifs, notamment pour une famille qui voudrait voir des spectacles plutôt jeune public ou grand public. Donc il y aura quelques propositions, n'hésitez pas à aller au Point Info du Cratère pour cela.
0: Et se laisser guider par l'équipe du Cratère.
1: On ne va pas les accompagner, mais au Point Info, on leur dira, vous pouvez, sur la grille horaire qui est à la fin du dépliant, on pourra leur dire, vous voyez, vous pouvez faire ça, après vous allez à tel endroit, parce que c'est vrai qu'entre les lieux...
0: C'est picoré un peu les spectacles.
1: Souvent, en fait, ce que je conseille aux gens, c'est surtout, à la fin, on met toujours, la durée du spectacle. Donc ça vous permet de voir si c'est 30 minutes, on peut enchaîner, et puis la carte avec les points permet de faire son petit programme, mais si vous êtes perdu, venez au Point Info et on vous donne des explications.
0: Donc, vous pouvez voir la Roue Giratoire au Parc du Colombier, ça ne dure que 25 minutes, pour enchaîner à Place de Belgique, il faut courir quand même un peu, parce qu'à 20h30, Burning Scarlet, spectacle phare, un spectacle repéré de longue date de la compagnie Tout en Vrac, des voisins d'ailleurs.
1: La Dôme d'Angleterre est un lieu effectivement à Brignon très actif avec son festival au printemps. Et puis la compagnie Tout en Vrac, vraiment depuis un moment, fait un beau succès avec Burning Scarlet. Ils sont quand même attaqués un morceau. Hein. C'est le film Autant en emporte le vent, raconte cette Amérique de 1861, donc esclavagiste.
0: C'est une déconstruction de Autant en emporte le vent.
1: C'est une réflexion sur, en gros, est-ce que Scarlett O'Hara, elle était seulement riche, esclavagiste et raciste, ou peut-être est-ce qu'elle essayait de déjouer vraiment le système, était-elle une bad girl? C'est un petit peu l'analyse que vont tenter de faire les comédiens, mais ce qu'il faut raconter, c'est que surtout c'est très très explosif au sens propre, au sens figuré, parce qu'il y a des effets spéciaux, comme on est vraiment dans l'imaginaire de la création d'un film, c'est-à-dire que tous les effets spéciaux seront à vue, mais on va en prendre plein les mirettes, et ça raconte une histoire qui parle aussi bien aux petits, c'est comme une bonne BD, ça parle aux grands aussi bien qu'aux petits.
0: Ce que fait très bien cette compagnie, puisqu'il l'avait fait avec le dernier Drive-In avant la fin du monde, également avec un film de Tarantino ou avec La Cuisinière. Alors là, il y a une première, qui est carrément une première internationale, c'est la compagnie Diptyque.
1: Leur spectacle Amine est effectivement une toute nouvelle création. On est ravis parce qu'il y a deux ans, on les avait accueillis avec Place de l'Hôtel de Ville, avec Mirage. Ils s'étaient inspirés des danses de Cisjordanie après des résidences là-bas. Et ça avait donné un spectacle organisé à 360 degrés où les spectateurs pouvaient être au plus près des danseurs. Et leur marque de fabrique, à la base, c'est le hip-hop en espace public. C'est une compagnie lyonnaise qui tourne effectivement beaucoup. Et là, ils sont allés s'inspirer de l'univers Gnawa, à la fois en musique et en danse. Et il y aura trois danseurs marocains dans l'équipe. Donc on va être sur quelque chose de peut-être plus mystique, plus trans. Évidemment, le spectacle est encore en résidence là, ce mois de cette fin juin. Et on aura la toute première, donc le 3 juillet et le 4 juillet, à Place de l'Hôtel de Ville de nouveau. Donc c'est une découverte que je vous invite à venir voir.
0: Une création.
1: Tout à fait.
0: Alors, autre classique des arts de la rue, la Jurassienne de réparation. Ça existe depuis au moins 15 ans ?
1: Même plus. J'ai dû voir ce spectacle, ça va pas nous rajeunir.
0: Vous étiez enfant ?
1: Non, j'ai vu il y a 20 ans. C'est surtout que c'est la dernière tournée de ce spectacle. À partir de septembre, le spectacle sera rangé dans les valises. Donc Théâtre Groupe, c'est vraiment la compagnie mythique des arts de la rue qui a fait tous les plus grands festivals, qui est vraiment... attachante, c'est des personnages, c'est des gueules, et là les gueules, ce sont ceux de mécaniciens d'un petit garage du fin fond du Jura, et ils vont nous raconter l'histoire, et en fait je peux pas trop raconter le spectacle sur ce que ça va être autour d'une voiture qui tombe en panne. Et il faudra pour cela aller pas très loin d'Urban Park. Et ils vous donneront rendez-vous. J'en dis pas plus, mais c'est un spectacle vraiment pour petits et grands. Enfin, c'est dès 10 ans parce qu'il y a quand même pas mal de textes, mais c'est hilarant, c'est décalé. Oui. Pour ceux qui aiment la mécanique, allez-y, j'invite tous les garagistes alésiens à aller voir ce spectacle parce que vous allez être estomaqués sur la performance à la fois des comédiens, mais aussi la performance mécanique.
0: Ce sont toujours les mêmes comédiens ?
1: Ouais, c'est les vieux de la vieille là, qui font leur dernière tournée.
0: La dernière tournée de la Jurassienne de réparation. Alors peut-être on va écouter un premier morceau venu du Pays Basque, en l'occurrence le collectif Bilaka.

0: Voilà, cet extrait musical du collectif Bilaka nous permet d'aborder le focus basque, Olivier Lataste.
1: Ouais, on a cette compagnie sont voilà vraiment triées sur le volet avec pour la compagnie Bilabal deux propositions, à la fois leur dernière création dans ces musiques qui s'appelle Dirao. Donc là, on est vraiment sur de la danse entre danse traditionnelle et danse contemporaine, mais surtout avec des percussions très entraînantes, donc ça va être très beau. Et puis, on avait envie que les Alésiens et les Alésiennes participent aussi à cet univers. Donc, pour tous ceux qui aiment la danse, quelle qu'elle soit, tout type de danse, venez vraiment découvrir ce qu'ils vont vous proposer, puisque il y aura deux ateliers d'initiation aux danses traditionnelles du Pays Basque complètement gratuits. Hein. Il y aura un premier moment le 2 juillet à 19h, puis le 4 juillet à 11h. Ces deux moments-là seront au Théâtre de Verdure, hein, au Fort Vauban, Jardin du Bosquet. Totalement gratuit, 1h30 d'atelier, ouvert à toutes et à tous. Il faut juste amener sa bonne humeur et puis des chaussures confortables. Allez sur le site du cratère ou cratère-surface.com, ça vous permet de vous inscrire. Comme ça, c'est quand même plus simple. On saura combien vous êtes. Et évidemment, le but de ces ateliers, c'est de danser tous ensemble le 4 juillet à 20h30 pour ce qui ils appellent le grand Bilabal. Ça va être voilà, un moment où il y aura au niveau musique des très belles choses, de la gaïta, des tchiroulas, des violons, guitare, phonium, percussion et plein d'autres noms basques que je ne sais même pas dire, tchistchou et tchiroula. On va apprendre des choses. Voilà, à vivre samedi soir au Théâtre de Verdure.
0: Mais ces ateliers d'initiation, voilà, il n'y a pas que le basque qui est parfois difficile à prononcer, ces ateliers d'initiation se prolongent le lundi 8 juillet avec l'association Raya.
1: Oui, on essaie toujours qu'il y ait des liens, évidemment, à l'issue de Cratère Surface, de garder une compagnie qui puisse aller au plus près des quartiers. Et donc, c'est au Pré Saint-Jean que le lundi soir, on fera un mini-concert qui donnera suite, puisqu'il y aura des répétitions avec des jeunes et des moins jeunes, grâce à l'association Raya. Et ces ateliers auront lieu à une restitution lundi soir. Devant Raya, je pense qu'on sera plutôt ici, à l'air libre, à l'ombre, on va trouver un endroit
0: ici
1: à l'ombre.
0: Voilà. En bas de Radio Grille Ouverte.
1: Absolument.
0: Très bien. Olivier, alors, il y a d'autres spectacles, parce que je crois qu'il y en a 7 de compagnies qui viennent, oui, 7 spectacles, qui seront présentes sur donc, ces deux jours de Cratère Surface. Alors, comment faire pour découvrir au mieux ce que proposent les Basques ?
1: Pour faire vite, hein, y a l'Uruna. L'Uruna, ça veut dire vapeur en basque. C'est un duo entre un musicien et un conteur et une trapéziste, mais qui va aussi faire de la magie puisqu'elle va se mettre en suspension. Donc ça, c'est assez poétique, tout doux, très, très mignon. L'Uruna, c'est la compagnie Rouge et Léa. Spectacle, justement, pour enchaîner plusieurs spectacles et voir plusieurs spectacles dans la soirée, ne ratez pas Tupper. Tupper, ça vient de Tupperware.
0: C'est pas très basque, ça.
1: Ben ouais, mais Oza plus Mujica, c'est trois basques danseurs incroyables. Ça dure tout simplement que 15 minutes, hein. Mais c'est punchy, musique électro, place de l'Hôtel de Ville le jeudi, place des Martyrs le vendredi. Très, très, très beau rendez-vous de danse punchy. Le jeudi soir, il y aura un spectacle sur la paix, c'est Andante de Marc Liné, donc une déambulation qui partira du parc du Bosquet vers la mairie. Très beau spectacle de marionnettes pour petits et grands. Et puis, on aura les deux grands spectacles. C'est Guerrera, de la danse verticale.
0: Qu'est-ce que c'est, la danse verticale?
1: C'est tout simplement des danseuses qui mettent un baudrier. Elles se fixent en haut d'un bâtiment. On remercie d'ailleurs les logis Sevenol qui nous permettent de mettre des points d'accroche sur la rue du commandant, un bâtiment rue du commandant Audibert. Ça sera le 3 et 4 juillet à 22h, avec donc en plus de la danse verticale en façade, du mapping avec de très belles images et de la musique live. Donc, c'est un des gros spectacles de cette édition, tout comme leurs amis. Donc, c'est évidemment les Basques, c'est dur à prononcer, mais je vais essayer. La compagnie Deabru Beltzak, leur spectacle Soutalka, c'est de la percussion explosive, là aussi au sens propre, au sens figuré, oui. Puisqu'il y aura des effets pyrotechniques tout le long du parcours. Ça partira de Place Henri Barbusse, qui sera vraiment une place très animée cette année. et direction Place des Martyrs pour un final vraiment impressionnant.
0: C'est le grand final.
1: Le grand final du festival. Donc, avec leur tête de taureau, vous ne pourrez pas les rater.
0: Tête de taureau phosphorescente, lumineuse.
1: Oui. Voilà, spectacle à la tombée de la nuit.
0: Bon, ben, ça va être le final également de cette émission, Olivier Lataste, de cette présentation de Cratère Surface 2026, 2, 3, 4 juillet. Tout est gratuit.
1: Comme d'habitude, tout est gratuit. N'hésitez pas aussi à soutenir le festival. Cette année, au Point Info, il y aura un petit endroit où on proposera aux festivaliers de pas de donner de l'argent en liquide parce que c'est compliqué à gérer, mais de faire tout simplement un don en mécénat individuel. C'est organisé de façon informatique et électronique par le site du Cratère. C'est très simple. Donc, il y aura des infos sur « Je soutiens le Cratère » puisque on a eu quelques baisses de financement sur Cratère Surface. On a besoin du soutien des festivaliers.
0: On va avoir l'occasion de parler des baisses de financement dans le cadre d'une autre émission, Olivier. Merci. On termine donc, je le disais, le final de cette émission avec Sous Talca.

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0: 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Il est 10h.
1: 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Bonne écoute.

0: Bonjour. Attaque à l'essuie-je vous fait part de ses réflexions, de ses pensées solidaires. En ce vendredi 26 septembre 2025, c'est comme chaque quatrième vendredi du mois et c'est sur cette même station, Radio Rio Verte, 88.2. Autour de la table, comme souvent, Catherine.
1: Bonjour.
0: Rosemary.
2: Bonjour.
0: Et moi, Demi. Bon, l'été a été chaud, hein. Et que dira-t-on de cet automne, quand nos colères éclateront dans les rues? Nos colères contre les mesures injustes et anti-écologiques du gouvernement Bayrou. Bon, Catherine va nous parler de démocratie. Elle va parler de notre démocratie à la française et ce qu'on pourrait faire pour l'améliorer. Parce que notre beau pays a des progrès à faire dans ce domaine.
1: Oui, tout à fait.
0: Puis, nous parlerons de syndicalisme, du nouveau syndicalisme, car nous avons à construire de nouveaux instruments pour lutter plus efficacement et faire de progrès réellement démocratiques. La France est-elle un État réellement démocratique aujourd'hui? On entend souvent parler en ce moment de déni de démocratie bafouée, voire d'État totalitaire. Peut-on vraiment employer ces mots pour désigner la situation politique en France?
1: Pas vraiment. Tout d'abord, la démocratie, le pouvoir du peuple, démos, est une notion qui n'a jamais empêché et qui n'empêchera, qui n'empêche nullement des exactions de toutes sortes. Pour le passé, les colonisations des démocraties européennes. Israël de Netanyahou n'empêche pas le génocide palestinien. Les États-Unis de Trump, qui mettent à sac leur propre peuple, pour ne citer que les plus grands autocrates, on le voit bien, n'empêche rien. Israël et les États-Unis sont cependant des démocraties. Eh ouais. Quant à la Russie de Poutine, qui écrase l'Ukraine, c'est différent. Il y a bien eu élection, mais truquée. Dans un processus évidemment non démocratique, c'est le moins qu'on puisse dire. On peut d'ailleurs voir en ce moment un super documentaire, Politsec, les voix qui défient le Kremlin, sur France 5, la réalité des vies brisées des prisonniers politiques dans la Russie de Poutine.
2: De fait, un État a le statut de démocratie quand leurs dirigeants sont élus?
1: Sont élus par le peuple, exactement. Une fois élus, des dirigeants sont au pouvoir, plus ou moins cadrés par les corps intermédiaires, les textes constitutionnels, plutôt moins que plus, et entourés d'autres élus et d'une opposition, c'est-à-dire la classe politique, bien en place et qui n'est qu'à peine renouvelée d'élection en élection. Il s'agit bien là de pays dirigés par quelques-uns. Une sorte d'aristocratie. On peut parler plus exactement d'une démocratie élective, où le peuple donne le pouvoir aux élus et l'abandonne aussitôt le bulletin de vote dans l'urne, jusqu'aux prochaines élections, 5-6 ans après, selon. C'est bien peu. Et toute l'action de Macron et de sa renaissance est tout à fait dans les clous de notre démocratie et de notre Constitution. Et comme on a nullement l'impression qu'il va démissionner, ce qui est réclamé sur les bancs d'Assemblée et dans les cortèges, Macron démission, en fait, il va falloir attendre 2027 pour s'en débarrasser, en toute légalité démocratique. Rien à dire à ce sujet, à part peut-être d'opposer à la stricte légalité la notion de légitimité. Par exemple, en 2023, quand le peuple était en très grand nombre dans la rue pour protester contre la réforme des retraites, le fameux article 49.3, utilisé en rafale pour faire adopter cette réforme, était parfaitement constitutionnel. Mais était-il légitime?
2: Alors, on peut toujours rêver de la démocratie participative où toute décision aurait l'aval du peuple, selon un slogan crié lors de dernières manifs.
1: On peut rêver, hein. On connaît en France quelques tentatives de démocratie directe ou participative, principalement les conférences de citoyens. Ceux-ci, tirés au sort, ne risquant donc pas de former une classe politique. Mais ces conférences sont bien trop peu nombreuses et n'aboutissent que rarement à des décisions politiques. Quant à la manifestation, la voix de la rue, Elle est reconnue comme une liberté fondamentale dans la Déclaration des droits de l'homme et du citoyen. Et elle est inscrite dans le droit français depuis 1935. Elle permet au peuple de se faire entendre avec le peu de résultats que l'on connaît, voire les retraites. En résumé, en France, nous sommes bien dans une démocratie élective et ceux qui nous gouvernent ont bel et bien tiré leur pouvoir du peuple, avec un bémol quand même, la plus ou moins grande participation électorale. Mais nous sommes loin d'une vraie démocratie directe. En ouvrant notre grande gueule, certes, nous ne risquons pas la Sibérie, mais c'est genre « cause toujours, tu m'intéresses
2: hein ». Oui. Alors, autre sujet d'actualité, les débats se sont multipliés ces dernières semaines autour du projet de budget proposé par François Bayrou. Il n'est pas question d'ajouter ici un débat supplémentaire, mais simplement de déconstruire certaines fausses évidences trop souvent entendues dans les débats, du genre « les riches créent des emplois »,« les riches investissent dans l'économie ».
0: Voilà, en fait, c'est à partir de ce que nous raconte Frédéric Lordon, qui est philosophe, mais qui est aussi économiste atterré, tel qu'on le connaissait. Il nous dit « ce sont des contre-vérités notoires ». Il explique « les entreprises n'ont pas le pouvoir de créer l'emploi. Elles n'ont pas la possibilité de créer la demande qui leur correspond. » Par exemple, un patron de PME qui a été interrogé par des journalistes expliquait « nous, on ne crée des emplois que si notre carnet de commandes est rempli ». Et voilà, ce sont les besoins, les demandes des consommateurs qui peuvent entraîner des créations d'emplois. Si toutefois ces consommateurs ont les moyens de satisfaire leurs besoins. La politique de l'offre, c'est irréaliste.
2: Et deuxième fausse bonne idée dont parle Lordon, les riches investissent dans l'économie. Lorsqu'ils achètent des actions d'une entreprise, ils la renforcent.
0: Non ? En fait, il n'y a qu'une seule circonstance dans laquelle une action achetée bénéficie vraiment à l'entreprise. C'est quand l'entreprise émet de nouvelles actions. C'est ce qu'on appelle le marché primaire. Mais dans la très grande majorité des cas, ce n'est pas à l'entreprise que va l'argent des actions achetées, mais à un revendeur qui se déleste d'actions qu'il avait achetées auparavant. L'entreprise, elle n'en voit pas la couleur. C'est ce qu'on appelle le marché secondaire. Or, l'encours du marché secondaire est de 3 000 milliards d'euros, alors que le marché primaire, lui, n'a qu'une dizaine de milliards d'euros, c'est-à-dire 100 fois moins. Cette disproportion, c'est éloquent. Quand un possédant veut placer son patrimoine en achetant des actions d'une entreprise, il a seulement 0,3% d'enrichir l'entreprise. Il a 99,7% de chances de nourrir le jeu de la spéculation financière.
2: Voilà. D'où l'absurdité de ce budget dénoncé par Frédéric Lordon, car ce budget revient à dire « la politique de l'offre a échoué, alors renouvelons la politique de l'offre et pour soutenir la croissance, enrichissons les riches en appauvrissant les pauvres ».

0: Under the Same Stars. Oui, c'est un nouvel album de Chatin Erdenbator et de Nils Kugelmann. Chatin est d'origine mongole. Il est au piano et Nils, c'était à la contrebasse cette fois-ci.
1: Il est allemand, lui.
0: C'est un nouvel album, donc il va sortir bientôt.
2: Parlons maintenant de syndicalisme. À l'heure où l'intersyndicale appelle à manifester le 2 octobre pour plus de justice fiscale et sociale.
1: Alors, désormais, j'ouvre les guillemets, il y a une grève en France, plus personne ne s'en aperçoit, ironisait Nicolas Sarkozy en 2007. Ça le faisait rigoler. Marc, il rigole moins maintenant.
0: Oui,
1: hein.
0: Bon,
1: c'est hors sujet. Effectivement, notre ex-président a tout fait pour affaiblir les syndicats, en particulier en 2008, la création du statut d'auto-entrepreneur. Chacun devenait son propre patron, alors plus de lutte de classe, plus de syndicats, circuler, il n'y a rien à voir. C'est un dossier de l'âge de fer, numéro 206, qui est à la base de cette brève. Il s'intitule « Nouveau syndicalisme, la lutte continue ». Et il est fort intéressant. Dans ce dossier, Gilbert Benamou, syndicaliste CGT, raconte une anecdote qui est assez emblématique de cette situation. On tractait devant un carrefour. Un jeune est venu me voir. Il voulait savoir ce qu'on pouvait faire pour lui. Il était responsable du rayon fromagerie du magasin, mais travaillait en tant qu'auto-entrepreneur. Or, selon nos statuts, on ne peut syndiquer que les salariés et les privés d'emploi. Pourtant, c'est un travailleur comme nous, exploité par les mêmes que nous, et en plus avec moins de production que nous. Avec l'ubérisation, la sous-traitance, l'auto-entrepreneuriat, etc., le modèle social a changé. Le syndicalisme doit de toute urgence s'adapter.
2: Mais comment ? Y a-t-il des possibles solutions ?
1: Oui, il y en a, mais les syndicats sont tout à fait au début de leur recherche. Une première piste, organiser l'ensemble des travailleurs et travailleuses sur un même lieu de travail, quelles que soient les différences de statut, d'appartenance. Une autre piste, renforcer les unions locales de gens qui partagent leur lieu de vie. Une autre encore, renforcer également les intersectionnalités. C'est un gros mot ça. C'est-à-dire les luttes par thème, écologie, féminisme, etc. Connaissez-vous par exemple la SGT, le jeune syndicat des gardiens de troupeaux ? Eh oui, il veut rendre visibles les rapports d'exploitation dans l'agriculture, car là aussi, les agriculteurs sont très dispersés et n'ont jusqu'à aujourd'hui aucun syndicat. Il est affilié à la CGT. À ce propos, le beau film « Berger » de Sophie Deraspe est tout à fait réaliste sur les conditions de travail des gardiens de troupeaux. Le 18 septembre dernier, on a défilé à l'appel de l'intersyndicale. On est appelé à revenir dans la rue jeudi prochain. Mais qui est représenté par l'intersyndicale aujourd'hui ? Les précaires, les chômeurs, les femmes, quand elles ne sont pas encore trucidées. Oh. Et que signifie l'appel à la grève générale dans ce monde totalement éclaté ? C'est une question que doivent se poser les centrales syndicales. Heureusement, le 18, le peuple, sans se poser de questions, était là. On est là, on est là. Même si Macron ne le veut pas, nous on est là. Bon, alors pour finir, nous vous conseillons d'aller lire le dossier complet sur l'excellent mensuel « L'âge de fer ».

0: Tant qu'il y a de l'eau, je resterai ici, même si les bateaux sont déjà partis. C'était Anne Passeo qui vient de sortir son nouvel album Atlantis. Eh bien, nous passons aux brèves, plus ou moins brèves. C'est le 2 septembre dernier, il y a eu une rencontre qui a été proposée par notre association ATTAC. Cette réunion réunissait diverses associations qui œuvrent pour l'amélioration et l'ouverture des conditions de vie pour tous. Nous étions là pour échanger, pour imaginer ensemble une action collective, ponctuelle et joyeuse sur la place publique et à destination du grand public.
1: Oui.
0: Voyons voir.
1: Eh bien, nos objectifs d'abord, c'est remettre les idées et les valeurs de gauche sur la place publique, provoquer l'échange, le dialogue avec des personnes peut-être non militantes ou non politisées, et proposer la joie et la créativité, l'autodérision peut-être, comme manière de communiquer nos valeurs. Recharger nos batteries aussi, grâce à cette action dans la joie. Il ne s'agit pas là de faire campagne, mais de communiquer sur nos valeurs et les idées communes. Nous avons tenté de cerner une thématique générale qui tournerait autour de la domination, et chaque association la déclinerait suivant ses pôles d'intérêt, tels que la conservation des terres agricoles et de l'eau, les luttes contre la précarité, la lutte contre le capitalisme, les luttes pour les droits des femmes. Quatre types d'actions ont été envisagées, de forme ludique et dans une ambiance détendue, permettant la participation de tout public. Pour préparer cette action, une prochaine rencontre, le mardi 7 octobre 2025, à 18h. C'est salle Dulin au deuxième étage de l'espace André Chanson à Alès. Et un apéro-repas sera sorti du sac de chacun et chacune. Toute personne souhaitant s'investir à cette occasion est bienvenue à titre individuel ou associatif. Et de quoi va-t-on parler ? Eh bien, on validera une thématique commune et on choisira en commun un format d'action et une date.
0: D'accord. Donc ça, c'était le 2 septembre. Mais le 11 septembre, au cinéma, le Capitole à Uzès, il y a eu le film « Résister pour la paix » qui était sorti en 2024.
1: C'est le mouvement « Les guerrières pour la paix » qui a organisé cette séance. Les deux réalisatrices, Anna Assouline et Sonia Terra, étaient en Israël à la veille des attaques du 7 octobre 2023 pour un regroupement des mouvements pacifistes, tels que « Standing Together » ou « Women of the Sun », venant de tout pays. Elles ont décidé d'y retourner après les événements pour donner la parole à ceux de ces militants qui les ont vécus. Le recueil de leurs témoignages est très émouvant. Ce documentaire montre comment les militants pour la paix, israéliens et palestiniens, gardent la foi et poursuivent leur combat malgré le conflit actuel. Nous y rencontrons le fils d'une militante pacifiste très engagée, elle-même victime de la barbarie. Aussi des femmes courageuses des deux bords qui continuent les messages d'espoir et de revendication, même si elles sont touchées dans leur propre famille.
2: Retenons aussi le personnage de Ali Abou Awad, issu d'une famille d'activistes palestiniens,

0: créé Taghir, le changement, où il enseigne les principes de la non-violence à des Palestiniens. Persuadé que cette voie sera plus efficace que la violence pour mettre fin à l'occupation israélienne. Violant le boycott à l'égard des Israéliens, il rencontre régulièrement des colons, convaincus qu'il faut débattre avec ses ennemis. Je repense à une de ses phrases dans le film et que je transcris de mémoire. « Face à la violence, mon arme n'est pas mon humanité, c'est l'humanité de mon adversaire. »
1: C'est formidable, ça. Hein?
0: Et aussi, répondant à une question de Pierre Hazan, « Sur le principe, je ne suis pas opposé au boycott, car c'est un moyen de lutte non violent. Mais j'estime que nous avons beaucoup de travail à faire auparavant. Le peuple juif, selon moi, est le peuple qui a le plus peur au monde. Les Israéliens sont enfermés dans leur peur et la non-violence peut désarmer cette peur. Chacun d'entre nous doit réaliser que l'autre ne va pas disparaître. Nous devons vivre ensemble. Le peuple palestinien et le peuple juif ont tous les deux des droits sur cette terre. Chacun de ces peuples doit vivre dans son état, dans la sécurité et la dignité. Aux hommes politiques de trouver la meilleure solution. »
2: Ouf, eh bien, c'est fort. Hein.
0: Ouais.
2: Mais nous pensons, alors, c'est tous ces militants qui sont partis pour la Palestine, une flottille de plusieurs dizaines de bateaux là, qui sont venus de plusieurs pays, Tunisie, Turquie, France aussi. Et cette flottille s'est fait bombarder plusieurs fois déjà. Et la dernière fois, il y a eu des bombes puantes, mais il y a eu aussi des bombes plus...
1: Des vraies bombes.
2: Ouais. Alors du coup, l'Italie et l'Espagne ont décidé de protéger cette expédition militairement. Une frégate italienne est partie.
1: Bon, c'est bien. Bon, ça, c'est, je passe à un autre sujet. Un scandale sanitaire en train de naître. L'hexane, qui est dérivé du pétrole, est un solvant d'extraction couramment utilisé pour l'industrie alimentaire pour extraire les huiles végétales de graines comme le soja, le colza, le tournesol, car il est beaucoup plus efficace, rentable, que la simple pression utilisée auparavant. Il se retrouve dans très nombreux produits de consommation courante. Margarine, lait infantile, biscuits industriels. Mais si un taux limité de résidus de l'hexane dans l'alimentation est toléré, il y a beaucoup plus grave. Je cite Guillaume Coudray. Pour tenter de s'en débarrasser, le foie humain transforme l'hexane en une molécule encore plus dangereuse, la 2,5-hexanédione. Celle-ci, beaucoup plus féroce, est l'un des plus puissants neurotoxiques que nous connaissons. Donc c'est Guillaume Coudray, je répète, dans son récent livre « De l'essence dans nos assiettes ». La myéline, cette graisse qui protège nos neurones, serait attaquée et pourrait entraîner la croissance exponentielle de toutes ces maladies neurodégénératives, Alzheimer, Parkinson, sclérose en plaques, etc.

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0: Espagne, la plus grande régularisation de migrants touche à sa fin. C'est le dernier jour pour déposer une demande. Plus d'un million de personnes devraient être concernées par cette opération exceptionnelle. Un chiffre bien supérieur aux prévisions du gouvernement de Pedro Sanchez. Enfin, le Brésil, le Paraguay et le Maroc qualifiés pour les huitièmes de finale de la Coupe du Monde de football. Et la première grosse surprise avec l'élimination de l'Allemagne dès les 16e de finale. Place ce soir à la France face à la Suède et la Côte d'Ivoire face à la Norvège. Au Venezuela, donc, 6 jours après le terrible séisme qui a ravagé une région entière, les espoirs de retrouver des personnes en vie sont désormais quasi nuls. Les autorités doivent désormais se charger des corps, un travail gigantesque. Le bilan provisoire évoque plus de 1700 morts et l'ONU parle de 50 000 disparus. Reportage au Venezuela d'Alice Compagnol.
1: Sur le port de la Guaira, au pied d'immenses silos de béton visibles à des kilomètres à la ronde, les autorités ont improvisé une morgue à l'air libre. L'odeur est pestilentielle, il fait plus de 30 degrés dehors. Comme tous ceux qui font la queue ici, et ils sont des centaines, Karina Castro est venue reconnaître le corps d'une proche, sa cousine. Elle vient de sortir de l'enceinte, elle est blême.
2: Les gens étaient tranquillement chez eux et donc évidemment ils n'avaient pas leur carte d'identité sur eux. Il y a beaucoup de gens qui n'ont pas pu être identifiés. C'est pour ça que nous, les proches, on doit passer entre les morts pour chercher les membres de notre famille. Et il y en a vraiment beaucoup, dans le pire état que vous pouvez imaginer.
1: Les corps s'accumulent et il faut désormais les enterrer. On écoute ce médecin qui préfère rester anonyme.
3: Un cadavre qui a passé 4 jours sous les décombres, il est dans un état, je dirais, extrême. Et dans ces cas-là, on utilise des fosses communes, de grandes fosses communes avec de la chaux vive. Et du point de vue médico-légal, ça va être très compliqué. Beaucoup de gens ne seront pas identifiés.
1: Après le sauvetage et les secours, les autorités se confrontent désormais à un nouveau défi, compter le nombre exact de morts. Alice Campagnol, Caracas, RFI.
0: Et 27 pays ont mobilisé plus de 40 équipes de secours, soit plus de 2000 secouristes et autres personnes sur le terrain avec plus de 160 chiens. Les Nations Unies estiment le nombre de disparus donc à environ 50 000. La guerre entre la Russie et l'Ukraine. Les forces antiaériennes russes ont détruit dans la nuit 419 drones ukrainiens, y compris au-dessus de la région de Moscou. Un bébé de 6 mois a été tué par la chute des débris d'un drone sur un immeuble résidentiel de la capitale russe. Ce mardi 30 juin est la date finale permettant à toute personne étrangère arrivée en Espagne avant le 31 décembre 2025 et ayant résidé 5 mois consécutifs dans le pays de profiter du processus extraordinaire de régularisation massive, un processus lancé par le gouvernement socialiste qui se voit couronné d'un énorme succès. François Musso.
4: Les chiffres dépassent toutes les espérances du gouvernement de Pedro Sanchez. Selon les informations officielles, on dénombrait à la mi-juin 900 000 personnes ayant fait la demande et sur ces demandes, 360 000 réponses positives. Or, d'après les services de police, au total et au final, cela va concerner 1 300 000 candidats, soit le double de ce qui était prévu. Un succès donc et aussi un énorme défi bureaucratique puisque les autorités ont tout juste 3 mois pour répondre à toutes les candidatures. Deux dossiers faciles à obtenir, le certificat de vulnérabilité et le document envoyé par le pays d'origine attestant que le casier judiciaire de la personne est vierge. Cette régularisation historique est le fruit d'une initiative législative populaire qui avait recueilli 700 000 signatures il y a 2 ans. Une régularisation qui va à contre-courant de ce qui se pratique dans la plupart des autres pays occidentaux, qui suscite le rejet de l'opposition de droite ici, mais qui est applaudi par les syndicats, les organisations non gouvernementales, le patronat et l'Église catholique. François Musso, Madrid RFI.
0: Explosion d'un colis piégé à Monaco. Les enquêteurs recherchent activement le suspect, l'oligarque ukrainien Vadim Ermolaev, l'une des plus grosses fortunes d'Ukraine. Son épouse et leur fils de 13 ans ont été grièvement blessés. Dans l'explosion d'un colis piégé à Monaco, l'homme qui a déposé le colis est actuellement recherché par les autorités monégasques et françaises. La piste terroriste est donc privilégiée par les autorités. La chasse à l'homme se poursuit à Monaco et dans les pays frontaliers. En RDC, la mise mise en garde cette nuit du président Félix Tshisekedi à l'occasion de la 66e célébration de l'indépendance, alors que le pays est secoué par le projet de la majorité de changement de la Constitution et que l'opposition s'y oppose farouchement, appelant d'ailleurs à manifester dans les rues à travers le pays ce 8 juillet. Le président Félix Tshisekedi a appelé à ne pas confisquer la souveraineté du peuple, rappeler ses exigences pour un dialogue et exhorter les acteurs politiques, ainsi la société civile, à la retenue. Propos recueillis par Pascal Mulegba.
5: Aucune ambition personnelle ou partisane ne vaut plus que la paix de tous. Dans une démocratie, aucune question d'intérêt national ne doit être confisquée ni interdite de réflexion. La Constitution n'est ni un instrument de circonstance, ni un objet de convenance. La République ne ferme pas la porte à aucun de ses enfants d'ailleurs, dès lors qu'ils choisissent la voie de la paix, du dialogue et de la loyauté envers la nation. Mais le dialogue ne peut être détourné de son sens. Il ne saurait devenir un instrument de pression, de contournement des institutions. Le peuple congolais est le seul souverain. Le recours à la violence, aux armes, à la haine, à la désinformation ou à toute forme d'atteinte à notre souveraineté et à notre intégrité territoriale ne saurait constituer un mode d'expression politique. Il ne peut en aucun cas ouvrir un droit particulier à la négociation ni placer ceux qui menacent la République au-dessus de ceux qui respectent ces lois. Nous pouvons débattre, diverger, mais nous n'avons pas le droit d'affaiblir la nation au moment où elle fait face à des menaces existentielles.
0: Un nouveau rendez-vous diplomatique est attendu cette semaine au Qatar entre les États-Unis et l'Iran. L'émissaire américain Steve Witkoff est en route pour Doha. Washington évoque des réunions de haut niveau. Téhéran, lui, parle publiquement de rencontres techniques et exclut toute négociation directe. La Coupe du Monde de football, à présent, l'Allemagne ne pourra pas arborer une 5e étoile sur son maillot. L'Allemagne n'ira pas en 8e de finale de ce mondial. L'Allemagne rentre à la maison après sa défaite et donc son élimination en 16e de finale par le Paraguay après la séance des tirs au but. Énorme déception donc pour la Mannschaft, Cédric De Oliveira.
6: Il était difficile d'imaginer un tel scénario avant la Coupe du Monde. L'Allemagne impuissante, l'Allemagne sans imagination, l'Allemagne tombée sur des Paraguayens valeureux, ce qui a suffi à précipiter à l'élimination des joueurs de Julian Nagelsmann, un sélectionneur abattu après la rencontre.
7: Si on se fait éliminer par le Paraguay, c'est qu'on ne fait pas partie de l'élite. Au final, c'est très décevant pour l'Allemagne.
6: Quatre fois titrée, dont la dernière fois en 2014 au Brésil, l'Allemagne a été très décevante, incapable donc de battre le Paraguay qui a poussé la Mannschaft jusqu'à la fameuse séance de tir au but. Kai Havertz avait bien égalisé, mais il a manqué sa tentative face à un gardien sud-américain, Orlando Gil Imperial. L'attaquant allemand était lucide lui aussi après l'élimination.
7: Il faut que nous les joueurs, on comprenne qu'on joue pour un pays immense, doté d'une incroyable histoire. Et si on se fait éliminer aussitôt dans la compétition, alors c'est qu'on ne mérite pas mieux.
6: Le constat est implacable pour la Mannschaft qui avait déjà été éliminée dès le premier tour lors des Coupes du Monde 2018 et 2022. Reléguée au rang d'outsider avant la compétition, elle s'arrête là et verra de loin ses rivaux se disputer la victoire finale. Cédric De Oliveira, Seattle, RFI.
0: Et hier soir, je vous rappelle que le Brésil s'est quant à lui qualifié pour les huitièmes après avoir éliminé difficilement le Japon 2-1 et le Maroc a de son côté sorti les Pays-Bas également lors des tirs au but. Ce soir, la France affronte la Suède et une deuxième équipe africaine va tenter de se hisser en huitièmes de finale de ce mondial 2026. La Côte d'Ivoire opposée à partir de 17h TU à Dallas à la Norvège d'Erling Haaland. Une formation ivoirienne en confiance est très motivée après avoir franchi pour la première fois de son histoire le cap du premier tour. Écoutez l'attaquant Yann Diomandé de la Côte d'Ivoire.
8: On a fait un bon début de poule qui nous donne encore plus de confiance. Et là maintenant les choses sont plus sérieuses parce que là il n'y a plus de joker, il faut gagner tous les matchs, donc c'est ce qu'on va essayer de mettre en pratique. Dans ce genre de match là il n'y a pas beaucoup de choses à dire, c'est des matchs déjà qui donnent envie de gagner et c'est des matchs même qui motivent sans même en parler, même si on va en parler avant le match, mais ce genre de match là motive déjà avec les joueurs qu'ils ont, des joueurs de qualité et nous aussi on est une équipe qui a des joueurs de qualité. Et comme on l'a dit et comme tout le monde le veut, c'est de gagner le match et c'est ce qu'on va essayer de faire.
0: 9h10, temps universel, tout de suite. Priorité santé. Bonjour Caroline Paré.
9: Bonjour Olivier.
10: Vous êtes de retour sur les ondes de Radio Gris Verte 88.2. Tout de suite, nous, on repart avec l'émission Tant qu'il y aura des femmes. On vous souhaite une bonne écoute et une bonne journée à toutes et à tous.

0: Eh bien, bonjour à toutes et tous, chers amis auditeurs de Radio Grille Ouverte. J'espère que vous avez passé un bel été. Nous recommençons notre saison avec Cathy. Bonjour Cathy.
1: Bonjour à tout le monde. Bonjour
0: et aujourd'hui, nous avons le plaisir d'accueillir dans notre studio et derrière nos micros Denise Firmin qui va nous parler de tas de choses passionnantes, vous allez voir.
2: Bonjour.
0: Ne débranchez pas.
2: Bonjour.
0: Bonjour Denise. Donc Denise, vous êtes notre invitée aujourd'hui parce que vous avez fait des choses intéressantes, mais peut-être vous allez nous parler de votre parcours. Je précise tout de suite, parce que personne ne nous voit, nous sommes toutes des jeunes femmes retraitées, jeunes retraitées. Donc nous avons un passif très intéressant derrière nous et un avenir encore plus intéressant, n'est-ce
2: pas ? Tout à fait.
0: Donc on va parler un peu, pour commencer, du passé.
2: Est-ce
0: que vous pouvez nous dire qui vous êtes, ce que vous faites? Vous n'étiez pas toujours sur Alès?
2: Non, voilà. Je suis née en Tunisie déjà. Et donc, on a quitté la Tunisie avec toute notre famille à la fin du protectorat. Et je suis arrivée à Montpellier. J'ai fait mes études à Montpellier, au lycée. Et ensuite, au conservatoire de Montpellier, j'ai commencé mes études de chant et de solfège, etc. Voilà. Et puis, c'est là que j'ai rencontré mon mari. Et ensuite, nous sommes partis en région parisienne pour continuer à nous former, tout simplement. Et puis à Milan aussi, également.
0: Voilà. Toujours autour de la voix, là.
2: Toujours autour de la voix, voilà.
0: Le chant, en fait.
2: On a fait partie de l'Opéra Studio, qui était à l'Opéra Comique, à l'époque.
0: Ouais.
2: Et puis, on a commencé après à chanter, quoi. D'abord en soliste, mais sur
1: alors, quelle est votre voix?
2: Moi, c'était soprane.
1: Soprane, oui.
2: Lyrique.
1: Oui.
2: Voilà, donc, on a chanté de Dixit Dominus. Moi, j'ai chanté Dixit Dominus de Handel, le roi Arthur de Purcell, Gloria de Vivaldi, le Requiem de Mozart, le Requiem de Verdi aussi. Et puis, sur scène, qu'est-ce que j'ai fait? J'ai fait La vie parisienne,
1: oui,
2: le théâtre musical du Châtelet, dans le rôle de Metella. À Strasbourg, j'ai fait Le nez de Shostakovich, donc toute une troupe, etc. Didon est né de Purcell, je l'ai fait à Toulouse. Et puis j'ai fait aussi des chœurs d'opéra, beaucoup, La favorite, La damnation de Faust, toute une saison Verdi au théâtre musical du Châtelet.
0: Et ça, c'est le privilège de Paris.
2: Oui.
0: Est-ce qu'en province, on aurait autant de possibilités ou on serait amené à aller sur Paris aussi?
2: Non, mais maintenant, je trouve que l'école de chant en France a beaucoup, beaucoup, beaucoup évolué.
0: D'accord.
2: Donc maintenant, les chanteurs sont très, très bien formés. C'est vrai qu'à notre époque, il y avait encore des troupes. Il y avait il y avait une troupe à l'Opéra Comique.
0: Oui.
2: Bon, il y avait la troupe de l'Opéra. Donc, évidemment, là, on était formés. Maintenant, il n'y a pas de troupe. Peut-être en Allemagne.
0: D'accord.
2: Mais maintenant, les jeunes sont très, très bien formés, hein, musicalement et vocalement.
0: D'accord.
2: Donc, sur Montpellier, il y a une belle école, je pense. Avignon, pareil. Lyon, n'en parlons pas. Toulouse, Bordeaux, Paris, voilà.
1: On n'est pas obligé de s'expatrier.
0: Voilà.
2: Non,
0: avant de fermer la parenthèse, ce qui veut dire pour les jeunes qui voudraient se lancer dans le chant...
2: Oui.
0: Chorale, surtout soliste,
2: oui.
0: Ils ont des conservatoires en pointe
2: en
0: région.
2: Tout à fait,
0: région,
2: je pense, oui. Avec de très
0: Toulouse,
2: bons, de très bons enseignants.
0: Toulouse, Montpellier, Avignon, oui, voilà.
2: Ah oui. Voilà.
1: Qui forment des professionnels.
2: Et qui forment des professionnels, des choristes, tout ce qu'on
1: de
2: veut.
1: Tout,
2: quoi.
1: Oui.
0: Oui, non, mais c'est vrai qu'on se dit qu'un choriste, il chante avec l'ensemble, bon.
2: Oui.
0: Mais un professionnel, il est quand même appelé à être soliste
2: c'est
0: parfois.
2: Ça.
0: Donc, c'est le niveau de formation.
2: Mais quelquefois, on peut avoir l'idée de devenir un grand soliste d'opéra. Et puis ensuite, c'est très difficile, cette carrière.
0: Bien sûr.
2: Il faut des épaules solides, il faut vraiment, vraiment. Donc, qu'est-ce qu'on peut faire quand on a fait ce cursus-là? On peut rentrer dans un chœur professionnel.
0: D'accord, oui.
2: Voilà. Donc,
0: et on est salarié dans un chœur professionnel.
2: Tout à fait. Par exemple, Radio France, Il y a un chœur professionnel.
0: Oui. Les chœurs d'Alpes-Provence et tout ça.
2: Et sinon, les chœurs d'opéra. Les chœurs d'opéra. Sont salariés. À Marseille, d'accord. Ils sont salariés.
0: Avignon aussi.
2: Mais je pense que oui, bien sûr.
0: Oui, parce qu'il y a des chœurs d'opéra à Avignon.
2: Oui, voilà. Oui, il y a une très belle saison à Avignon.
0: Oui, oui. Mmh. Ouais. Alors, finalement, pas si loin que ça, on a de quoi se former.
2: Tout à fait.
0: C'est rassurant.
2: Oui.
0: Bon, la parenthèse étant fermée, on vous laisse poursuivre.
2: Bon, qu'est-ce que vous vouliez savoir?
0: Oui, non, mais vous avez fait beaucoup de chant. Vous avez été aussi professeur.
2: Oui, j'ai enseigné aussi le chant, en toute fin de carrière, parce que voilà. Donc, j'ai enseigné le chant dans l'agglomération d'Évry-Courcouronnes. Oui. J'étais sur Ris-Orangis, donc j'avais un poste de professeur de chant. Dans un conservatoire. Et puis, j'ai enseigné la technique, la méthode Alexander, qui est une technique, comme j'étais toujours à la recherche d'aisance sur scène, j'essayais toujours de m'améliorer. J'ai rencontré donc cette méthode-là qui me permettait d'avoir une meilleure maîtrise de l'usage de moi, de moi-même. Parce que celui qui a créé cette méthode était un comédien shakespearien, Frédéric Mathias Alexander. Mmh. Et il était confronté sur scène à un problème récurrent de sa voix qui n'était pas bien placée. Et donc, les médecins de l'époque ne savaient pas lui dire ce qu'il faisait. Mm-hmm. Pourquoi ça, ouais. Puisque quand il mettait sa voix au repos, tout allait bien. Dès qu'il retournait sur scène, il avait toujours le même problème. Donc, il s'est étudié pendant une dizaine d'années. Et puis, il s'est aperçu de ce qu'il faisait avec son corps, comment il positionnait sa tête, etc. etc. Bon, je ne vais pas rentrer dans les détails parce que c'est très, très, très long à expliquer ça. Et voilà, donc je me suis intéressée à ça, je me suis formée à ça pendant 3 ans. J'ai eu un diplôme reconnu par des professeurs enseignants américains qui venaient à l'école. Et donc l'école était créée par Marie-Françoise Le Foll. Je ne sais pas si elle existe encore, mais elle a formé plein de professeurs. Et donc ensuite, cette technique, je l'ai enseignée à Tours, où il y avait une académie de chant, réservé à des professionnels chanteurs et pianistes. Et je l'ai enseigné là-bas pendant 18 ans.
0: D'accord.
2: À Tours.
0: D'accord.
2: Voilà.
0: D'accord.
1: Et en parallèle, vous faisiez aussi des concerts?
2: Non, là, quand j'ai enseigné, je ne faisais plus rien.
1: Que l'enseignement.
2: Je faisais bosser les autres. Mais
1: c'est un bon travail de faire travailler les autres.
2: Voilà. Ouais.
0: Et alors, en parallèle, il y a eu encore autre chose quand même.
2: Ah oui, le travail du clown.
0: Voilà,
2: le travail du clown. Alors, pourquoi j'ai travaillé le clown? Bien, toujours pour me former. Parce que dans les rencontres qu'on fait, quand on est intermittent du spectacle, on rencontre plein de gens. Et donc, j'avais fait un stage avec Farid Paya. Farid Paya, il a une compagnie qui s'appelle le Théâtre du Lierre, dans le 13e arrondissement. Et je l'avais rencontré dans un stage. Je ne sais pas si c'était Avdas à l'époque, où il faisait un travail sur l'improvisation et sur la voix. Et j'ai dit, tiens, ça m'intéresse, parce que j'ai toujours aimé improviser. Et de là, on est resté en contact. Et lui, il était issu de l'école Lecoq. Je ne sais pas si vous connaissez l'école Lecoq, sur Paris. Et c'est marrant parce que tous les gens que j'ai rencontrés après, ils ont tous fait l'école Lecoq. C'est drôle, hein? Moi, j'aurais bien aimé faire l'école Lecoq, mais je ne connaissais pas à l'époque. Et donc, il a monté un spectacle qui s'appelle Le rire du cyclone. Pas du cyclope, mais du cyclone. Et donc, il y avait 10 clowns en quête d'identité. Et on se retrouvait là sur scène à se découvrir et voilà. Donc, on a beaucoup travaillé sur l'improvisation, sur le chant, et est né ce spectacle. Si vous voulez le voir, vous tapez sur Google. Google est votre ami. Vous tapez le rire du cyclone Farid Paya.
0: D'accord.
2: vous verrez les 10 clowns. Voilà. Donc, et ensuite, toujours pour le clown, je voulais aller plus avant dans la connaissance de ce travail-là. Et j'ai rencontré André Rio-Sarcé,

0: toi un tel à batterie, toi le saxophoniste, toi l'accordéoniste, etc. Et faire une famille. Ce qu'on a fait dans l'improvisation, on a fait une famille. Et alors, le clown joue souvent sur les différences physiques. Laurel et Hardy, par exemple.
1: Oui,
0: Laurel
1: c'est ce qui fait
0: allongé, etc. Et le gros. Eh bien, moi, mon mari, moi, je fais presque 1m80. Mon mari, qui était batteur, il fait 1m60. Donc, il était tellement léger que je pouvais le prendre dans les bras, en faire ce que je voulais. Et donc, on a monté d'abord.
2: Je précise que c'est le mari du spectacle.
0: Du spectacle, oui.
2: Pas le réel.
0: Non, pas le réel. Le mari du spectacle. Oui. La Sainte Famille, ça, c'est après. Alors, donc, le stage d'abord, on a fait des familles. Il y avait beaucoup, beaucoup de participants.
1: Parce que c'était pour produire quelque chose devant un public ou pas du
0: tout ?
1: Oui,
0: au départ, le stage, c'est sur, je ne sais pas, 15 jours.
1: Ah oui, quand même.
0: Oui,
1: 15 jours, on bosse.
0: N'est-ce pas, 15 jours. Et après, on montre au public qui est à côté, quoi.
1: Oui.
0: Et puis de là, l'envie de certains musiciens, on dit, bien, on va faire quelque chose. Je ne sais pas si vous avez vu, mais il y avait... ça a tourné pendant un moment, les désaxés. En fait, c'était des musiciens qu'avec des sax qui ont fait un spectacle musical. Et il y en avait un qui était venu donc à ce stage à Bourg-Saint-Andéol, dirigé par André Rio-Sarcé, et qui voulait vraiment monter un spectacle. Et André nous a rassemblés et on a fait un spectacle qui s'appelait La Sainte Famille. Alors pourquoi La Sainte Famille ? Parce que c'est une famille complètement loufoque. Composé de trois enfants, une contrebasse, contrebassiste aussi, accordéoniste, un autre accordéoniste, et puis un batteur. Le batteur, c'était le papa, et moi, la maman, la chanteuse. Voilà.
1: Très bien.
0: Et donc, c'était complètement loufoque, hein, ce spectacle. Et qu'on a tourné en France, beaucoup dans le sud-ouest, en Normandie.
1: Tourné, c'était pas juste la petite sérénade de fin de stage.
0: Ah non,
1: vous
0: c'était
1: l'avez
0: un
1: produit.
0: Vrai spectacle, oui.
1: Oui,
0: un vrai spectacle. La Sainte Famille.
1: La Sainte Famille, ça aussi on peut trouver sur Internet ou pas,
0: Oui, peut-être pas d'image, parce qu'à l'époque, ça se faisait pas autant.
1: C'est vrai.
0: Donc, La Sainte Famille, vous pouvez trouver La Sainte Famille, oui.
1: Oui.
0: Mise en scène par André Rio-Sarcé, mais ça sera juste noté. Je pense pas qu'il y ait des images. Et on l'a joué à Paris, on l'a joué même à La Réunion, à Saint-Denis de La Réunion, on est parti. Beaucoup dans le sud-ouest et la Normandie, Et puis à Besançon aussi, on l'a tourné, La Sainte Famille.
1: Et avant de poursuivre sur toutes vos expériences, vous nous avez amené un petit morceau de musique. Qu'est-ce donc ?
0: Alors, le petit morceau de musique que j'ai choisi, j'adore Nino Rota, qui a beaucoup accompagné les films de Fellini, que j'adore. Et donc, j'ai choisi L'Illusionista. C'est un film dans lequel Mastroianni jouait.
1: Très bien. Eh bien, on écoute ça sur Calais, sur 88.2.

0: Et voilà, vous êtes toujours calé sur 88.2 de l'émission Tant qu'il y aura des femmes avec Muriel et Cathy. Et nous avons le plaisir de recevoir aujourd'hui Denise Firmin. Alors Denise Firmin qui a un parcours multiple, on dirait. Donc on a parlé de chant lyrique, on a parlé d'enseignement, on a parlé de clown. Et qu'y a-t-il d'autre dans cette vie aux multiples facettes ?
1: Eh bien,
0: parce que quand on est artiste, on touche un peu à tout, je vois.
1: Oui, oui. Eh ouais. Bien, d'abord la comédie. Ah. Le théâtre, bien sûr.
0: Ah oui.
1: Et oui.
0: Ce qui va de pair aussi avec le chant lyrique, parce que quand on,
1: oui,
0: on joue des,
1: oui,
0: personnages,
1: oui,
0: donc,
1: oui,
0: il faut,
1: oui,
0: on ne reste pas planté là à
1: tout
0: chanter.
1: À fait. Alors, j'ai rencontré Jean-Claude Pachna. Je ne sais pas si vous avez vu Le Bal.
2: Non.
1: Non, ça, bon, ça a eu un énorme succès. Bien.
0: On est en province. Hein. À chaque fois qu'un nouveau connaissait ça, connaissait.
1: Bon, alors Jean-Claude Pachna, il est issu de du Théâtre du Soleil, dirigé par Ariane Mouchkine.
3: Ça, je connais.
1: Ça. Et donc, lui, après, il a fondé sa compagnie, ouais, le Théâtre du Campagnol, que je suis bête,
0: voilà.
1: Le Théâtre du Campagnol. Et donc, je l'ai rencontré. Et comme c'est un fou d'opéra et de chant, on a tout de suite sympathisé et tout de suite, on s'est bien entendu.
0: Vous avez accroché.
1: Quoi. Donc, j'ai fait des spectacles avec lui. On a fait un spectacle qui s'appelle « Faut être gentil avec les dames ». Mm-hmm. Au 19e siècle, les dames, elles étaient... Enfin, maintenant, ça commence à aller mieux, l'égalité. Mais vraiment, c'était... Donc, les chansons du 19e siècle sont terribles, hein. Pour les femmes. Et donc, on était des chanteurs, oui, réunis pour faire ce spectacle. Très, très joli spectacle, d'ailleurs. Donc, avec Jean-Claude, on a fait un autre spectacle qui s'appelait L'Enclave des Papes, qu'on a joué à Avignon. C'était off, je pense. C'était pas in. C'était à la Chartreuse de Villeneuve-les-Avignon.
3: Ah,
1: on a joué là.
3: Oui, c'était du off.
1: Oui, c'était du off. Et l'enclave des papes, pourquoi enclave des papes ? Ça n'avait rien à voir de religieux, hein, pas du tout. C'était des comédies, des gens de la culture, alors des comédiens, des metteurs en scène, chanteuses, qui se retrouvaient dans un lieu, dans le Luberon, ils étaient invités. Et voilà, c'était le milieu culturel là-dedans. Moi, j'étais la chanteuse et je venais chanter là, dans ce spectacle, voilà. Et qu'est-ce qu'on a fait d'autre avec le... Ah oui, toutes les pièces en un acte de Marivaux avec le Théâtre du Campagnol. Ouais, ouais. Dans lequel toujours je chante un petit peu. Mmh. Voilà. Et puis sinon, j'ai eu encore un autre parcours. Toujours avec des gens qui ont fait l'école Lecoq avec le Nada Théâtre. J'ai fait Hansel et Gretel, qui n'a rien à voir avec l'opéra qui s'appelle Hansel et Gretel de Dumperdink. Mmh. Là, c'était Hansel et Gretel, le conte. Il y avait de la musique aussi. Et je faisais la sorcière.
0: Mmh.
1: Voilà.
0: Donc, vous aviez beaucoup de plaisir à faire tout ça.
1: Ah oui, la sorcière, je me suis régalée.
0: Avec les costumes, les maquillages.
1: Et on a joué à Nîmes. Vous auriez pu venir à Nîmes.
0: Ah, ben oui.
3: Ah non, mais d'Alès, on va pas à Nîmes.
1: Ah non. Vous auriez pu le voir. C'était très joli spectacle aussi. Très joli.
3: L'inverse est vrai. Les Nîmois viennent à Alès.
1: Ah bon?
3: Au cratère, oui, pas mal. Mais on se déplace moins sur Nîmes. C'est curieux, mais c'est comme ça.
1: Ah oui. Ouais. Mm-hmm.
3: On a de belles choses sur Alès, donc on s'en satisfait.
1: C'est sûr.
3: Naïvement, du reste.
1: Ah oui, pour parler des clowns des clowns célèbres.
3: Ouais.
1: Il y a Grock, évidemment, qui disait pourquoi. C'était le clown métaphysique, quoi. Grock, qui avait Charlie Chaplin, c'est un clown extraordinaire.
3: Eh oui. Ah oui.
1: Et en plus, un compositeur aussi, parce que ses musiques, elles sont magnifiques. Mm. Qu'est-ce qu'il y a comme clown célèbre qui me plaise beaucoup ? Ben, De Vos, Raymond De Vos, bien entendu, qui était aussi un clown musicien.
3: Mm.
1: Il faisait... Bon, c'est un type extraordinaire. Ça, c'est vraiment les grands qui m'inspirent énormément, quoi. Voilà. Qu'est-ce que vous voulez savoir d'autre ?
0: D'ailleurs, vous êtes venu avec un nez rouge. Alors,
1: oui.
0: Évidemment, les auditeurs ne peuvent
1: le voient
0: pas le voir, c'est
3: non.
0: ça. Mais c'est vrai que vous, quand vous parlez, vous souriez.
1: Oui.
0: Et ouais. Vous êtes vraiment rayonnante, lumineuse, on peut le dire. Hein.
3: Oui.
0: Et avec un petit nez rouge, ça change tout, mais c'est fou.
1: Ah ben oui.
0: Ah oui,
1: c'est
0: voilà.
1: Le nez rouge, c'est un masque.
0: Voilà.
1: La Commedia dell'arte, ils avaient des masques beaucoup plus importants.
0: Ouais.
1: Mais dans le clown, on a juste le nez rouge,
0: voilà.
1: La bouche et les yeux écarquillés.
0: Ah oui, comme c'est phénoménal.
1: Oui. Alors parce qu'un enfant, qu'est-ce qu'il est ? Il est curieux de tout.
0: Ouais.
1: Tout.
0: Il ouvre les yeux, oui.
1: Il n'a pas peur de montrer ses sentiments. Mmh. Donc quand on travaille le clown, on travaille tout. La colère, la peur, l'amour. On peut tomber amoureux. Qu'est-ce qu'on peut travailler ?
0: C'est beaucoup de langage corporel, en fait.
1: Ah oui,
0: et
1: aussi,
0: de physionomie.
1: Aussi,
3: d'expression.
1: Aussi. De gestuelle, parce que chacun, on a une gestuelle particulière dans la vie. On se tient de façon particulière. Et qu'est-ce que c'est que de faire un travail de clown ? C'est pouvoir s'étudier et exprimer avec le corps ce que vous êtes, en fait.
0: Mmh.
1: Alors moi, l'animal qui me correspond, c'est l'orang-outan. Enfin, c'est surtout le gorille, je dirais plutôt, le gorille.
0: Hein.
1: Oui. D'ailleurs, il me le disait, André Riossard, c'est toi, t'es un gorille sur scène, quoi. Voilà. Et puis, il y en a d'autres qui sont très, très, très souples avec leur corps et qui peuvent interpréter, je ne sais pas, un léopard, etc., en marchant. Après, on peut travailler on travaille le sport. Moi, je ne suis pas une très grande sportive. Non, je suis bien que dans l'eau. On peut travailler le sport, on a travaillé le golf, on a travaillé tout ça pour trouver des gestuels qu'on intègre après à son personnage. On retient tout ce qu'on a fait en improvisation et après on s'en sert.
3: Oui, oui.
1: On s'en sert.
3: Donc, comme quoi l'idée, quand on voit un clown, on regarde, on s'imagine pas tout le travail qu'il y a derrière.
1: Bien sûr.
3: Se dit, oh oui, il est drôle, ou bon, voilà.
0: Hein, oui, ça se fait naturellement, quoi.
3: Et alors, il y a tout ce travail de sport, finalement.
1: De tout, sport, ou de la musique, de la voix, de tout.
3: Oui, d'intérioriser ce qu'on est soi.
1: C'est ça.
3: Et c'est encore autre chose que de pouvoir le transmettre, quoi. Hein.
1: C'est ça. Et justement, André Riossard, qui était l'origine de la CNAC à Chalon-sur-Marne. La CNAC, c'est le Centre National des Arts du Cirque. Voilà. Donc là, il a créé une compagnie qui s'appelait Les Nouveau-Nés, que j'ai côtoyée.
3: Ah, oui. Ils sont venus à l'aise.
1: Voilà, que j'adore. C'est des amis.
3: Fait,
1: hein. Ouais. Donc Roselyne Guinette, qui est Madame Françoise, elle, son animal, c'est le flamant rose.
3: Ouais.
1: Je ne sais pas si vous avez vu, mais elle a des bras gigantesques. Elle fait le flamant rose génialement, quoi. Et puis donc, ils ont appris le jonglage, etc., quoi.
3: Ouais. Oui, donc il y a beaucoup de facettes, et c'est pas que, même si on voit, c'est pas que, je veux dire, des exercices grotesques où
1: on met le pied
3: dans l'eau, on se reçoit la bassine sur le visage,
1: etc. Non, parce que dans le cirque, il y avait ça autrefois.
3: C'est autrefois,
1: il y avait le clown blanc et le clown l'Auguste. Et voilà, et donc, mais il y a un renouveau sur le travail de clown et sur les arts du cirque qui sont extraordinaires maintenant.
3: Oui.
1: Donc, et j'ai un ami qui a fondé, avec qui j'avais fait le spectacle Le Rire du Cyclone, qui est resté un ami, qui a fait une école qui s'appelle le Samovar, et qui est une école de théâtre, de clown, une formation.
3: D'accord.
1: Et il a épousé Roselyne Guinée.
3: Ah oui, d'accord.
1: Donc, tout qui est dirige, tout est lié, quoi.
0: C'est un truc réciproque, quand même.
3: Oui, si on arrive à la fin. Un jeune, là, s'adresse à vous et vous dit « ça m'intéresserait de faire clown, mais qu'est-ce que je dois faire ? Quel est le cursus ? Quel est le parcours ?» Parce que, bon, vous avez un parcours musical important. Est-ce qu'on a une école ?
1: Eh bien, je crois qu'à Alès, il y a quelque chose, quand même.
3: Le pôle cirque, mais surtout des circassiens.
1: Donc oui, alors c'est le jonglage,
3: c'est ça. Et pas du clown.
1: Pas du clown.
3: On a des spectacles de clown, mais je pense pas qu'il y ait
1: une formation. Il faut aller dans la Drôme, à Bourg-Saint-Andéol. Il y a une école de formation là-bas.
3: Ouais,
1: il y a des stages pour les jeunes. Bon, c'est pas sur Alès, évidemment.
3: Mais cela dit, tout le monde peut aller se renseigner au pôle cirque qui donnera les coordonnées
1: de toutes
3: les formations. Ils doivent tout savoir là-haut.
1: Hein. J'imagine, oui.
3: En sachant qu'effectivement, au pôle cirque, il n'y a pas de formation de clown.
1: Non.
3: Ce sont des circassiens.
1: C'est des circassiens, oui.
3: Tout à fait.
1: Oui.
3: Alors, on continue.
0: Mais on arrive à la fin de notre émission.
3: Oh,
1: déjà.
0: Oui, déjà.
3: Alors, et pour l'avenir, là, pour le présent, votre retraite, elle est occupée par...
0: Qu'est-ce que vous faites? Vous chantez?
1: Ça fait une vingtaine d'années, plus de 20 ans que je peins.
0: Ah!
1: Ben, c'est pas évident non plus. Hein. Non, j'adore ça, peindre. Oui. Ben, j'ai faisais partie à Paris d'une académie, l'Académie de Port-Royal. Et donc, j'ai fait 3 années et demie et j'ai eu le prix Géant des Beaux-Arts quand même.
3: Ah oui, bravo.
1: Alors que c'était 500 euros qui m'a permis d'acheter du matériel de peintre. Et voilà, donc j'ai exposé beaucoup à Paris, des expositions collectives. Hein, voilà.
0: D'accord.
1: Et ici, il y a vraiment une... des peintres locaux, vraiment, qui sont installés sur Alès, que je commence à connaître.
0: Et vous chantez toujours, sinon?
1: Mais oui, ma sœur et mon beau-frère, qui habitent Alès depuis très très longtemps, qui ont fait leur carrière ici, m'ont embarqué dans une chorale, la chorale Viva Voce, dirigée par Karen Capferrer. On a fait le psaume 42 de Mendelssohn.
0: Oui, vous avez donné ça fait juin,
3: oui.
1: Qu'est-ce qu'on a fait d'autre?
3: On a fait ça fin juin. On a fait 2 cantates de Mendelssohn.
1: De Mendelssohn aussi.
3: Splendide.
1: Avec l'orchestre des Cévennes.
3: Oui, l'orchestre des Cévennes,
1: voilà.
3: Je crois. Hein,
1: c'était vraiment bien. C'était ce week-end.
3: Le dernier week-end de juin.
1: Le dernier week-end de juin,
0: il était passé. Mais écoutez, nous arrivons à la fin de notre émission. Ravi d'avoir pu découvrir ce parcours un peu exceptionnel, on va dire, de nos yeux d'Alésien.
3: N'hésitez pas à regarder sur le site. Vous aurez toutes les informations en écoutant. Pour ceux qui seraient intéressés, pour faire du chant, pour faire des clowns, pour faire quoi que ce soit, vous avez des coordonnées, vous écoutez. Et puis, grand merci à François, notre technicien adorable.
1: Merci beaucoup.
3: Qui nous aide. Merci, Denise.
1: Merci à vous deux.
0: Et rendez-vous, Cathy, pour un prochain épisode de Tant qu'il y aura des femmes.
3: Début octobre.
0: 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Allez.

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0: 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Il est midi. 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
1: Bonjour à toutes et à tous, vous êtes à l'écoute de Radio Grille Ouverte 88.2 et voici notre agenda. Demain, mercredi 1er juillet, demain, à l'occasion des 125 ans de la loi 1901, le collectif Atelier 1901 vous convie à célébrer cet anniversaire symbolique dans les locaux de la CLED à Alès. En octobre 2025, dans le cadre de la mobilisation nationale de défense des associations portée par plusieurs fédérations, 18 associations alésiennes ont décidé de se réunir et alerter, lors d'une conférence de presse, responsables politiques et citoyens face aux menaces multiples qui pèsent sur nos associations. Frénésie des appels à projets, baisse de financement, mise en concurrence, bureaucratisation excessive du travail associatif, déni de la souveraineté des associations dans leurs choix de projets et d'orientation. Ce qui ne devait être qu'une mobilisation ponctuelle s'est pérennisé. En janvier 2026, les associations alésiennes ont officiellement acté la naissance du collectif gardois Atelier 1901. À l'occasion des 125 ans de la loi 1901, le collectif Atelier 1901 vous confie à célébrer cet anniversaire symbolique. C'est demain, mercredi, à partir de 18h, avec un plateau radio animé par RGO à 18h30 et c'est dans les locaux de la CLED à Alès. Ce jeudi 2 juillet, l'association Boucan animera un groupe de parole pour les personnes victimes d'inceste et de pédocriminalité dans les locaux de l'association Reseda. Le groupe est ouvert à toute personne concernée et majeure. Deux membres de l'équipe, elles aussi concernées, mettront avec vous en place le cadre favorisant l'expression de chacun et chacune et la confiance. Ce groupe des paroles est anonyme, gratuit et confidentiel. Vous venez quand vous voulez, pas d'obligation de participer à chaque séance et il n'est pas nécessaire de vous inscrire à l'avance. Boucan vous invite à un groupe de paroles pour les personnes victimes d'inceste et de pédocriminalité. C'est jeudi, de 18h à 20h, dans les locaux de l'association Reseda. De jeudi 2 à samedi 4 juillet, le Cratère, la scène nationale d'Alès, présente la 27e édition de Cratère Surface, son international outdoor festival. Amplifier le rayonnement local et régional du festival tout en élargissant son ouverture aux projets internationaux, tel est l'enjeu de cette année et des prochaines éditions de Cratère Surface. Retrouvez toute la programmation du festival sur le site du Cratère. Toutes les animations et spectacles sont gratuits. Le Cratère, la scène nationale d'Alès, présente la 27e édition de Cratère Surface, son international outdoor festival. C'est à partir de jeudi jusqu'à samedi dans les rues d'Alès. Vendredi 3 juillet. Ce vendredi, l'association TEECC pour transition énergétique et environnementale en 16 Cévennes organise un potin à la salle des fêtes de la mairie de Coury. Les potins sont des moments conviviaux qu'ils organisent tout au long de l'année pour y rencontrer les habitants, les sympathisants aux quatre coins du territoire de 16 Cévennes pour y parler de leurs actions et écouter les suggestions et les envies des habitants locaux. Ce potin sera précédé d'une intervention de Michel Albaret sur la pollinisation avec pour titre « Qui fait quoi et à quelle heure ? Insectes de jour, insectes de nuit, à quel moment de la journée ce service est-il rendu ? Que pouvons-nous faire pour aider ces collaborateurs bénévoles que sont les insectes ?» L'association TECC organise un potin, c'est ce vendredi à partir de 18h à la salle des fêtes de la mairie de Coury. Ce week-end, de vendredi 3 au dimanche 5 juillet, a lieu les 29e rencontres d'été d'Abraham Mazel, intitulée « Démocratie en péril, résistance, riposte et utopie ». Retrouvez pendant 3 jours différentes animations avec au programme. Ce vendredi, depuis la Maison Rouge, le musée des Vallées Cévenoles, à 16h, la visite guidée du musée Maison Rouge et à 18h30, la présentation du programme du week-end, suivi du spectacle « L'Arzac » de Philippe Durand. Le samedi, à la Maison Mazel de Falguière, dès 10h30, des jeux collaboratifs et projections. L'après-midi, des conférences vous sont proposées sur le thème des démocraties en péril. Et le soir à 20h30, le concert des vieux os. Le dimanche, toujours à la Maison Mazel de Falguière, début de la journée à 10h30 avec des tables rondes d'élus. Et l'après-midi, retrouvez des lectures de contes, conférences jusqu'à 19h30 avec apéro et tapas de fin de festival. Retrouvez toute la programmation détaillée sur internet. Les 29e rencontres d'été d'Abraham Mazel ont lieu à partir de vendredi jusqu'à dimanche 5 juillet à la Maison Rouge, le musée des Vallées-Cévenoles et à la Maison Mazel de Falguière. Ce week-end, samedi 4 juillet, ce samedi, la médiathèque de Salindre vous invite à participer à son club de lecture. Partager des coups de cœur de lecture, échanger des avis sur des auteurs, découvrir et faire découvrir des livres tout en passant un moment convivial. Le club de lecture est animé à tour de rôle par l'un des participants volontaires. La médiathèque de Salindre vous invite à participer à son club de lecture, c'est samedi de 9h à midi. Une autre info, toujours samedi 4 juillet, l'association Les Néclos organise le concert d'une rive à l'autre à la salle Pellicot d'Anduze. Sous la direction d'Amine Soufari, d'une rive à l'autre réunit un chœur mixte de 30 chanteuses et chanteurs et 18 instrumentistes autour d'un répertoire de musique traditionnelle algérienne. Au-delà de sa dimension artistique, ce concert est organisé au profit des NEDOC, une association de clowns professionnels intervenant en milieu de soins auprès des personnes âgées, des enfants et des adultes polyhandicapés dans les EHPAD, hôpitaux, services de soins de suite et instituts médico-éducatifs. Tarif compris entre 5 et 10 euros, c'est gratuit pour les moins de 12 ans. Ouverture des portes à 20h, bar sur place, réservation conseillée. L'association Les NEDOC organise le concert d'une rive à l'autre, c'est ce samedi à 21h à la salle Pellicot d'Anduze. Midi passé de quelques minutes, tout de suite retrouvez la chronique Richesse géologique du Gard, une chronique proposée par Didier Nectou. On vous souhaite une bonne écoute et un bon appétit.

0: Bonjour Didier.
1: Bonjour.
0: Où nous emmènes-tu aujourd'hui ?
1: Alors, on va aller aux confins de l'Hérault et du Gard, à un lieu qui s'appelle le Pic d'Anjou. Alors, pour l'atteindre, ce Pic d'Anjou, on va aller à Montdardier. On va continuer en direction de Saint-Laurent-le-Minier sur la D113. Et après, c'est fléché. Il y a un grand parking en bordure de route et il y a un sentier qui nous emmène au sommet du pic.
0: Qu'est-ce qu'il y a à découvrir dans ce lieu ?
1: Alors, ce pic d'Anjou qui culmine à 864 mètres et donc est pratiquement sur la frontière entre Gard et Hérault, il domine toute la vallée de la Crance qui coule vers Saint-Laurent-le-Minier, la vallée de la Visse aussi, qui le sépare de la montagne de la Serranne. Et il constitue, avec la Roque Castel et les rochers de la Tude, l'extrémité orientale du causse de Blandas. On va définir un petit peu tout ça, mais en gros, il y a un magnifique panorama qui permet de commenter la géologie de la région.
0: Quel événement géologique, justement, cette région évoque-t-elle ?
1: Beaucoup d'événements même, donc ça va être un petit peu compliqué parce que d'écrire un panorama à la radio, c'est pas si facile. Alors déjà, parlons de la butte d'Anjou en elle-même. C'est ce qu'on appelle une butte témoin. Qu'est-ce que ça veut dire ? Parce que c'est isolé là dans le paysage. Et c'est ce qui nous permet d'avoir une vue d'ensemble et d'avoir un panorama. Mais une butte témoin, en fait, c'est un témoin d'érosion. Ça veut dire que les formations qui sont là, qui sont un peu isolées maintenant en termes de relief du reste, témoignent qu'il y avait au-dessus des formations géologiques qui ont été décapées par l'érosion. Et seule la butte a été épargnée par l'érosion et domine comme ça et témoigne de la répartition des couches géologiques d'une façon plus importante. Alors, qu'est-ce qu'on voit là ? On voit d'abord des formations des roches de l'ère primaire, du Cambrien, c'est presque 500 millions d'années, et dessus, on va avoir des entablements, des formations sédimentaires, des formations calcaires du Jurassique d'il y a à peu près 150 millions d'années. Et donc, le pic d'Anjou, voilà, témoigne de ces calcaires que l'on voit dans le paysage un petit peu plus loin. Alors, à l'ouest, on voit le causse de Blandas, donc ces fameux calcaires du Jurassique. Vers le nord, on a la vallée qui va vers Saint-Laurent-le-Minier. Et en arrière-plan, on a même le massif de l'Aigoual. Alors là, c'est carrément les Cévennes, quoi. Donc, c'est cette formation géologique relativement ancienne de l'ère primaire que l'on observe. Et puis, si on regarde vers le sud, alors là, on voit les gorges de la Visse, le causse du Larzac et la montagne de Serranne. Et là, on repart vers des terrains sédimentaires qui sont plus récents. Et puis même, si on regarde vers le sud-est, en espérant que l'horizon soit dégagé, eh bien, on verra sans doute, on entreapercevra la mer Méditerranée avec le pic Saint-Loup, là aussi, un massif calcaire. Donc, en fait, on a les formations sédimentaires qui sont qui forment un certain nombre d'ensembles, qui reposent sur les formations de l'ère primaire, représentées par le mont Aigoual. Et là, c'est ce qu'on appelle une vraie discordance. Les géologues parlent de ça, puisqu'on a des formations de 150 millions d'années qui reposent sur des formations qui sont de l'ère primaire, 300, 400 millions d'années. Et c'est l'occasion d'évoquer le fait qu'à au niveau de cette discordance entre les deux formations, eh bien, il y a des minéralisations qui ont été très réputées, puisqu'il y a la mine des Malines en contrebas, où on a exploité le plomb, le zinc et l'argent.
0: Tu aurais une anecdote en guise de conclusion ?
1: Alors, une anecdote, eh bien, on va revenir sur Montdardier, parce que ce Montdardier, eh bien, il exploite les calcaires justement du Causse. Et alors, elle est un peu particulière, la pierre de Montdardier, parce qu'elle est tellement fine que l'on peut en faire une pierre lithographique. Qu'est-ce que ça veut dire ? C'est dans cette pierre qu'on va pouvoir graver les lithographies que l'on pourra imprimer. Donc, il faut une texture extrêmement fine. Et c'est ce qui a fait la réputation de la pierre de Montdardier comme pierre lithographique, qui d'ailleurs a été primée au 19e siècle aux expositions universelles de Londres en 1862 et à Paris en 1867 et en 1900. Alors aujourd'hui, la pierre lithographique, elle existe toujours, bien sûr, elle est encore un petit peu exploitée, mais à Montdardier, on l'utilise aussi, cette pierre, comme pierre à bâtir, avec une couleur et un grain tout à fait exceptionnel. Donc c'est à connaître, à Montdardier, le calcaire de Montdardier, pierre lithographique.
0: Merci Didier.
1: Merci.

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Il est 13h.

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1: 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Il est 14h.
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3: RFI vous informe. Bonjour Olivier Sherman.
4: Bonjour Juan, bonjour à toutes et à tous. Au Venezuela, après le séisme, le défi est désormais humanitaire avec près de 1700 morts selon un bilan provisoire et quelques 50 000 disparus selon l'ONU. Le pays entre dans une nouvelle phase de la catastrophe, retrouver, identifier et enterrer les victimes tout en répondant à la détresse des familles. Espagne, la plus grande régularisation de migrants touche à sa fin. C'est le dernier jour pour déposer une demande. Plus d'un million de personnes devraient être concernées par cette opération exceptionnelle. Un chiffre bien supérieur aux prévisions du gouvernement de Pedro Sanchez. Enfin, le Brésil, le Paraguay et le Maroc qualifiés pour les huitièmes de finale de la Coupe du Monde de football et la première grosse surprise avec l'élimination de l'Allemagne dès les 16e de finale. Place ce soir à la France face à la Suède et la Côte d'Ivoire face à la Norvège. Au Venezuela, donc, 6 jours après le terrible séisme qui a ravagé une région entière, les espoirs de retrouver des personnes en vie sont désormais quasi nuls. Les autorités doivent désormais se charger des corps, un travail gigantesque. Le bilan provisoire évoque plus de 1700 morts et l'ONU parle de 50 000 disparus. Reportage au Venezuela d'Alice Compagnol.
5: Sur le port de La Guaira, au pied d'immenses silos de béton visibles à des kilomètres à la ronde, les autorités ont improvisé une morgue à l'air libre. L'odeur est pestilentielle, il fait plus de 30 degrés dehors. Comme tous ceux qui font la queue ici, et ils sont des centaines, Karina Castro est venue reconnaître le corps d'une proche, sa cousine. Elle vient de sortir de l'enceinte, elle est blême.
6: Les gens étaient tranquillement chez eux et donc évidemment ils n'avaient pas leur carte d'identité sur eux. Il y a beaucoup de gens qui n'ont pas pu être identifiés. C'est pour ça que nous, les proches, on doit passer entre les morts pour chercher les membres de notre famille. Et il y en a vraiment beaucoup, dans le pire état que vous pouvez imaginer.
5: Les corps s'accumulent et il faut désormais les enterrer. On écoute ce médecin qui préfère rester anonyme.
7: Un cadavre qui a passé 4 jours sous les décombres, il est dans un état, je dirais, extrême. Et dans ces cas-là, on utilise des fosses communes, de grandes fosses communes avec de la chaux vive. Et du point de vue médico-légal, ça va être très compliqué. Beaucoup de gens ne seront pas identifiés.
5: Après le sauvetage et les secours, les autorités se confrontent désormais à un nouveau défi, compter le nombre exact de morts. Alice Campagnol, Caracas, RFI.
4: Et 27 pays ont mobilisé plus de 40 équipes de secours, soit plus de 2000 secouristes et autres personnes sur le terrain avec plus de 160 chiens. Les Nations Unies estiment le nombre de disparus donc à environ 50 000. La guerre entre la Russie et l'Ukraine. Les forces antiaériennes russes ont détruit dans la nuit 419 drones ukrainiens, y compris au-dessus de la région de Moscou. Un bébé de 6 mois a été tué par la chute des débris d'un drone sur un immeuble résidentiel de la capitale russe. Ce mardi 30 juin est la date finale permettant à toute personne étrangère arrivée en Espagne avant le 31 décembre 2025 et ayant résidé 5 mois consécutifs dans le pays de profiter du processus extraordinaire de régularisation massive, un processus lancé par le gouvernement socialiste qui se voit couronné d'un énorme succès. François Musso.
8: Les chiffres dépassent toutes les espérances du gouvernement de Pedro Sanchez. Selon les informations officielles, on dénombrait à la mi-juin 900 000 personnes ayant fait la demande et sur ces demandes, 360 000 réponses positives. Or, d'après les services de police, au total et au final, cela va concerner 1 300 000 candidats, soit le double de ce qui était prévu. Un succès donc et aussi un énorme défi bureaucratique puisque les autorités ont tout juste 3 mois pour répondre à toutes les candidatures. 2 documents ne semblent pas si faciles à obtenir, le certificat de vulnérabilité et le document envoyé par le pays d'origine attestant que le casier judiciaire de la personne est vierge. Cette régularisation historique est le fruit d'une initiative législative populaire qui avait recueilli 700 000 signatures il y a 2 ans. Une régularisation qui va à contre-courant de ce qui se pratique dans la plupart des autres pays occidentaux, qui suscite le rejet de l'opposition de droite ici, mais qui est applaudie par les syndicats, les organisations non gouvernementales, le patronat et l'Église catholique. François Musso, Madrid RFI.
4: Explosion d'un colis piégé à Monaco. Les enquêteurs recherchent activement le suspect, l'oligarque ukrainien Vadim Ermolaev, l'une des plus grosses fortunes d'Ukraine. Son épouse et leur fils de 13 ans ont été grièvement blessés dans l'explosion d'un colis piégé à Monaco. L'homme qui a déposé le colis est actuellement recherché par les autorités monégasques et françaises. La piste terroriste est donc privilégiée par les autorités. La chasse à l'homme se poursuit à Monaco et dans les pays frontaliers. En RDC, la mise en garde cette nuit du président Félix Tshisekedi à l'occasion de la 66e célébration de l'indépendance, alors que le pays est secoué par le projet de la majorité de changement de la Constitution et que l'opposition s'y oppose farouchement, appelant d'ailleurs à manifester dans les rues à travers le pays ce 8 juillet. Le président Félix Tshisekedi a appelé à ne pas confisquer la souveraineté du peuple, rappeler ses exigences pour un dialogue et exhorter les acteurs politiques, ainsi la société civile, à la retenue. Propos recueillis par Pascal Mulegba.
0: Aucune ambition personnelle ou partisane ne vaut plus que la paix de tous. Dans une démocratie, aucune question d'intérêt national ne doit être confisquée ni interdite de réflexion. La Constitution n'est ni un instrument de circonstance, ni un objet de convenance. La République ne ferme pas la porte à aucun de ses enfants d'ailleurs, dès lors qu'ils choisissent la voie de la paix, du dialogue et de la loyauté envers la nation. Mais le dialogue ne peut être détourné de son sens. Il ne saurait devenir un instrument de pression, de contournement des institutions. Le peuple congolais est le seul souverain. Le recours à la violence, aux armes, à la haine, à la désinformation ou à toute forme d'atteinte à notre souveraineté et à notre intégrité territoriale ne saurait constituer un mode d'expression politique. Il ne peut en aucun cas ouvrir un droit particulier à la négociation, ni placer ceux qui menacent la République au-dessus de ceux qui respectent ces lois. Nous pouvons débattre, diverger, mais nous n'avons pas le droit d'affaiblir la nation au moment où elle fait face à des menaces existentielles.
4: Un nouveau rendez-vous diplomatique est attendu cette semaine au Qatar entre les États-Unis et l'Iran. L'émissaire américain Steve Witkoff est en route pour Doha. Washington évoque des réunions de haut niveau. Téhéran, lui, parle uniquement de rencontres techniques et exclut toute négociation directe. La Coupe du Monde de football, à présent, l'Allemagne ne pourra pas arborer une 5e étoile sur son maillot. L'Allemagne n'ira pas en 8e de finale de ce mondial. L'Allemagne rentre à la maison après sa défaite et donc son élimination en 16e de finale par le Paraguay après la séance des tirs au but. Énorme déception donc pour la Mannschaft, Cédric De Oliveira.
9: Il était difficile d'imaginer un tel scénario avant la Coupe du Monde. L'Allemagne impuissante, l'Allemagne sans imagination, l'Allemagne tombée sur des Paraguayens valeureux, ce qui a suffi à précipiter à l'élimination des joueurs de Julian Nagelsmann, un sélectionneur abattu après la rencontre.
10: Si on se fait éliminer par le Paraguay, c'est qu'on ne fait pas partie de l'élite. Au final, c'est très décevant pour l'Allemagne.
9: Quatre fois titrée, dont la dernière fois en 2014 au Brésil, l'Allemagne a été très décevante, incapable donc de battre le Paraguay qui a poussé la Mannschaft jusqu'à la fameuse séance de tir au but. Kai Havertz avait bien égalisé, mais il a manqué sa tentative face à un gardien sud-américain Orlando Gil Imperial. L'attaquant allemand était lucide lui aussi après l'élimination.
10: Il faut que nous les joueurs, on comprenne qu'on joue pour un pays immense, doté d'une incroyable histoire. Et si on se fait éliminer aussitôt dans la compétition, alors c'est qu'on ne mérite pas mieux.
9: Le constat est implacable pour la Mannschaft qui avait déjà été éliminée dès le premier tour lors des Coupes du Monde 2018 et 2022. Reléguée au rang d'outsider avant la compétition, elle s'arrête là et verra de loin ses rivaux se disputer la victoire finale. Cédric De Oliveira, Seattle, RFI.
4: Et hier soir, je vous rappelle que le Brésil s'est quant à lui qualifié pour les huitièmes après avoir éliminé difficilement le Japon 2-1 et le Maroc a de son côté sorti les Pays-Bas également lors des tirs au but. Ce soir, la France affronte la Suède et une deuxième équipe africaine va tenter de se hisser en huitièmes de finale de ce mondial 2026. La Côte d'Ivoire opposée à partir de 17h TU à Dallas à la Norvège d'Erling Haaland. Une formation ivoirienne en confiance est très motivée après avoir franchi pour la première fois de son histoire le cap du premier tour. Écoutez l'attaquant Yann Diomandé de la Côte d'Ivoire.
11: On a fait un bon début de poule qui nous donne encore plus de confiance. Et là maintenant les choses sont plus sérieuses parce que là il n'y a plus de joker, il faut gagner tous les matchs. Donc c'est ce qu'on va essayer de mettre en pratique. Dans ce genre de match là il n'y a pas beaucoup de choses à dire. C'est des matchs déjà qui donnent envie de gagner. Et c'est des matchs même qui motivent sans même en parler. Même si on va en parler avant le match, mais ce genre de match-là motive déjà avec les joueurs qu'ils ont, des joueurs de qualité. Et nous aussi, on a une équipe qui a des joueurs de qualité. Et comme on l'a dit, et comme tout le monde le veut, c'est de gagner le match. Et c'est ce qu'on va essayer de faire.
2: Voilà, le journal de RFI, c'est fini tout de suite. Place au jazz.

Alors cette fois-ci, nous allons faire une émission sur le trombone pour la rentrée, avec beaucoup d'Américains, une femme et un Français. C'est à peu près la répartition classique du jazz international. Nous allons commencer par Arthur Prior dans un morceau qui s'appelle Love Enchantment.

Voilà, donc c'était Arthur Prieur dans ce morceau qui s'appelait Love Enchantment. Et donc à noter qu'on se retrouve presque à la Nouvelle-Orléans avec un style du début du XXe siècle. Donc les trombonistes jouaient dans les fanfares. Maintenant on va écouter un autre américain qui s'appelle Christian Lindbergh dans un morceau qui s'appelle Zardas.

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1: Voilà, c'était Christian Lindbergh dans ce morceau qui s'appelle Xardas. Maintenant, nous allons complètement changer d'univers. Nous allons écouter Roswell Rudd, qui a fait beaucoup de free jazz. On va l'écouter dans un morceau qui s'appelle Bamako avec Toumani Diabaté, qui jouera également dans ce morceau.

Voilà, après ce morceau avec Roswell Rudd et Bamako, nous allons écouter la seule femme tromboniste de l'histoire, qui s'appelle Melba Liston, qui est une arrangeuse qui a beaucoup joué avec Count Basie et Billie Holiday, qui a accompagné Billie Holiday, autre grande chanteuse. On va l'écouter dans un morceau qui s'appelle Insomnia.

Voilà, c'était Belba Liston dans ce morceau qui s'appelait Insomnia. Maintenant, nous allons changer de registre et nous allons écouter Urbie Green, qui est aussi un tromboniste américain. Décidément, beaucoup d'Américains dans cette émission. Je vous rappelle que vous êtes sur Radio Grille Ouverte 88.2. Nous allons écouter Urbie Green dans un morceau qui s'appelle Pathetic Sonate.

Après Urbi Green, dans ce morceau qui s'appelait Pathetic Sonate, nous allons écouter un autre américain qui s'appelle Frank Rosolino et qui était très connu par son trombone parce qu'il faisait du scat en même temps. Notamment dans un film qui s'appelle Deep Purple, qui est un court métrage contacté par les orchestres de Gene Krupa. Donc on va l'écouter dans ce morceau qui s'appelle Rubberneck.

Après ce morceau de Frank Rosalino qui n'a pas joué du scat, qui n'a pas chanté dans du scat cette fois-ci, on l'a écouté au trombone, uniquement au trombone, dans ce morceau qui s'appelait Rubber Neck. Nous allons écouter un autre américain qui s'appelle Curtis Fuller dans un morceau qui s'appelle Contralto.

Alors après Jacques Teagarden, un Texan crooner, nous allons écouter Gigi Johnson dans un morceau qui s'appelle My Old Flame.

Alors, c'était J.J. Johnson dans ce morceau qui s'appelait My Old Flame. Alors, il faut savoir qu'il est mort d'un cancer de la prostate. Il s'est d'ailleurs donné la mort. Il s'est suicidé, pourrait-on dire, en 2001, pour être précis. En début d'année 2001, il s'est suicidé de lui-même. Il a décidé qu'il n'avait plus envie de vivre. Alors, il faut savoir que c'était un grand tromboniste qui l'a permis à beaucoup de se révéler comme tromboniste. Et c'était un Américain. Donc, on va terminer avec un Français qui s'appelle Yves Robert, dans un morceau qui est très free. Donc, je préviens tout de suite les gens. C'était Radio Grille Ouverte. Et c'est « Non, j'ai bien dormi ».

Voilà, c'était Yves Robert dans ce morceau « Non, mais j'ai bien dormi ». Voilà, un Français qui était particulièrement énervé, on l'a reconnu dans ce morceau, mais c'est un instrument qui est très masculin. Donc on a écouté Melba Liston, qui est la seule femme américaine de surcroît, qui a joué du trombone, qui était aussi arrangeuse, comme beaucoup de trombonistes sont arrangeurs ou chefs d'orchestre. Voilà, c'était Radio Grille Ouverte. Je vous retrouverai dans 15 jours. Bonne journée.

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Quinze heures.

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1: Bonjour à toutes et à tous, vous êtes à l'écoute de Radio Grille Ouverte 88.2 et voici notre agenda. Demain, mercredi 1er juillet, demain, à l'occasion des 125 ans de la loi 1901, le collectif Atelier 1901 vous convie à célébrer cet anniversaire symbolique dans les locaux de la CLED à Alès. En octobre 2025, dans le cadre de la mobilisation nationale de défense des associations portée par plusieurs fédérations, 18 associations alésiennes ont décidé de se réunir et alerter, lors d'une conférence de presse, responsables politiques et citoyens face aux menaces multiples qui pèsent sur nos associations. Frénésie des appels à projets, baisse de financement, mise en concurrence, bureaucratisation excessive du travail associatif, déni de la souveraineté des associations dans leurs choix de projets et d'orientation. Ce qui ne devait être qu'une mobilisation ponctuelle s'est pérennisé. En janvier 2026, les associations alésiennes ont officiellement acté la naissance du collectif gardois Atelier 1901. À l'occasion des 125 ans de la loi 1901, le collectif Atelier 1901 vous confie à célébrer cet anniversaire symbolique. C'est demain, mercredi, à partir de 18h, avec un plateau radio animé par RGO à 18h30 et c'est dans les locaux de la CLED à Alès. Ce jeudi 2 juillet, l'association Boucan animera un groupe de parole pour les personnes victimes d'inceste et de pédocriminalité dans les locaux de l'association Reseda. Le groupe est ouvert à toute personne concernée et majeure. Deux membres de l'équipe, elles aussi concernées, mettront avec vous en place le cadre favorisant l'expression de chacun et chacune et la confiance. Ce groupe des paroles est anonyme, gratuit et confidentiel. Vous venez quand vous voulez, pas d'obligation de participer à chaque séance et il n'est pas nécessaire de vous inscrire à l'avance. Boucan vous invite à un groupe de paroles pour les personnes victimes d'inceste et de pédocriminalité. C'est jeudi, de 18h à 20h, dans les locaux de l'association Reseda. De jeudi 2 à samedi 4 juillet, le Cratère, la scène nationale d'Alès, présente la 27e édition de Cratère Surface, son international outdoor festival. Amplifier le rayonnement local et régional du festival tout en élargissant son ouverture aux projets internationaux, tel est l'enjeu de cette année et des prochaines éditions de Cratère Surface. Retrouvez toute la programmation du festival sur le site du Cratère. Toutes les animations et spectacles sont gratuits. Le Cratère, la scène nationale d'Alès, présente la 27e édition de Cratère Surface, son international outdoor festival. C'est à partir de jeudi jusqu'à samedi dans les rues d'Alès. Vendredi 3 juillet. Ce vendredi, l'association TEECC pour transition énergétique et environnementale en Cévennes organise un potin à la salle des fêtes de la mairie de Coury. Les potins sont des moments conviviaux qu'ils organisent tout au long de l'année pour y rencontrer les habitants, les sympathisants aux quatre coins du territoire de Cévennes pour y parler de leurs actions et écouter les suggestions et les envies des habitants locaux. Ce potin sera précédé d'une intervention de Michel Albaret sur la pollinisation avec pour titre « Qui fait quoi et à quelle heure ? Insectes de jour, insectes de nuit, à quel moment de la journée ce service est-il rendu ? Que pouvons-nous faire pour aider ces collaborateurs bénévoles que sont les insectes ?» L'association TECC organise un potin, c'est ce vendredi à partir de 18h à la salle des fêtes de la mairie de Coury. Ce week-end, de vendredi 3 au dimanche 5 juillet, a lieu les 29e rencontres d'été d'Abraham Mazel, intitulées « Démocratie en péril, résistance, riposte et utopie ». Retrouvez pendant 3 jours différentes animations avec au programme. Ce vendredi, depuis la Maison Rouge, le musée des Vallées Cévenoles, à 16h, la visite guidée du musée Maison Rouge et à 18h30, la présentation du programme du week-end, suivi du spectacle « Larzac » de Philippe Durand. Le samedi, à la Maison Mazel de Falguière, dès 10h30, des jeux collaboratifs et projections. L'après-midi, des conférences vous sont proposées sur le thème des démocraties en péril. Et le soir à 20h30, le concert des vieux os. Le dimanche, toujours à la Maison Mazel de Falguière, début de la journée à 10h30 avec des tables rondes d'élus. Et l'après-midi, retrouvez des lectures de contes, conférences jusqu'à 19h30 avec apéro et tapas de fin de festival. Retrouvez toute la programmation détaillée sur internet. Les 29e rencontres d'été d'Abraham Mazel ont lieu à partir de vendredi jusqu'à dimanche 5 juillet à la Maison Rouge, le musée des Vallées Cévenoles et à la Maison Mazel de Falguière. Ce week-end, samedi 4 juillet, ce samedi, la médiathèque de Salindres vous invite à participer à son club de lecture. Partager des coups de cœur de lecture, échanger des avis sur des auteurs, découvrir et faire découvrir des livres tout en passant un moment convivial. Le club de lecture est animé à tour de rôle par l'un des participants volontaires. La médiathèque de Salindres vous invite à participer à son club de lecture, c'est samedi de 9h à midi. Une autre info, toujours samedi 4 juillet, l'association Les Néclos organise le concert d'une rive à l'autre à la salle Pellico d'Anduze. Sous la direction d'Amine Soufari, d'une rive à l'autre réunit un chœur mixte de 30 chanteuses et chanteurs et 18 instrumentistes autour d'un répertoire de musique traditionnelle algérienne. Au-delà de sa dimension artistique, ce concert est organisé au profit des NEDOC, une association de clowns professionnels intervenant en milieu de soins auprès des personnes âgées, des enfants et des adultes polyhandicapés dans les EHPAD, hôpitaux, services de soins de suite et instituts médico-éducatifs. Tarif compris entre 5 et 10 euros, c'est gratuit pour les moins de 12 ans, ouverture des portes à 20h, bar sur place, réservation conseillée. L'association Les NEDOC organise le concert d'une rive à l'autre, c'est ce samedi à 21h à la salle Pellico d'Anduze. 17h passées de quelques minutes tout de suite au cœur de l'été, une émission consacrée aujourd'hui au Festival des Tours du Monde qui a lieu à Chanac en Lozère.

0: Bonjour à tous, cette musique, eh bien, c'est celle du cœur de l'été, une émission que vous allez retrouver tout au long de ces deux mois d'été, qui va s'intéresser aux festivals, aux événements festifs, musicaux, mais pas que seulement, également cinématographiques, théâtraux, bref, tout ce qui fait la vie de notre région pendant l'été, juillet et août. Et là, aujourd'hui, j'ai le grand plaisir de retrouver l'ami Fabien Moutet, le directeur du Festival des Tours du Monde, qui se tient du 11 au 18 juillet entre Aubrac et Lozère, et avec, bien sûr, le cœur du festival à Chanac, où Radio Grille Ouverte sera d'ailleurs présente avec d'autres radios du territoire, nos amis notamment de Radio Sommière. Bonjour Fabien.
1: Bonjour Yves.
0: Fabien, comment ça va depuis l'an dernier ?
1: Ça va bien, écoute, ça va bien. Toujours en préparation de festival, en réflexion d'événements, tout ça. Une belle édition qui s'annonce, la 23e. Voilà, on a même hâte d'y être et de profiter de ce rendez-vous.
0: Comment vont les préparatifs d'un festival de musique du monde, d'un festival de musique en plein air ?
1: Eh bien, toujours confronté aux mêmes problématiques d'une année sur l'autre. Hein. C'est toujours, déjà, la première chose, c'est qu'on reste dépendant du temps, évidemment, quand on est un festival en plein air. Nous, on a la chance de ne pas être qu'en plein air. C'est vrai qu'on a beaucoup d'itinérances maintenant où on va aller dans des lieux patrimoniaux qui font qu'on a cette chance aussi d'être un peu entre les deux. Les préparations se passent bien. Et c'est vrai qu'avec une visibilité annuelle, notamment en ce moment, au niveau des pertes de subventions aussi, d'en parler aussi, on essaye de jongler avec en tout cas, mais d'avoir des idées. On n'a peut-être pas d'argent, on a peut-être moins d'argent même, mais on a toujours des idées à des tours du monde.
0: Est-ce que justement, si vous avez moins de subventions, est-ce que vous arrivez à quand même être indépendant par rapport aux subventions en vous reposant sur votre billetterie et puis l'accessoire comme par exemple les bars, la restauration ?
1: C'est toujours compliqué, on ne peut pas être indépendant, c'est évident, on a un niveau de financement de l'ordre de 40% à des tours du monde.
0: D'autofinancement ?
1: D'autofinancement, tout à fait, et on apprend à jongler avec, en fait, à revoir notre modèle économique tous les ans, sachant qu'il faut déjà anticiper, quand on prépare notre budget au mois de septembre-octobre, il faut déjà anticiper des éventuelles baisses et miser justement sur des baisses qui ne soient pas trop énormes. Et on essaye de jongler avec ça, de trouver des astuces. Alors évidemment, on essaye de pas trop impacter ces baisses de subventions sur la billetterie. C'est pas notre enjeu non plus. On reste financé par de l'argent public. Donc nous, on a aussi cette notion justement de se dire qu'on est aussi de service public. Donc on va éviter, en tout cas, de répercuter ces baisses sur la billetterie, mais de travailler autrement, de réfléchir autrement, d'adapter les lieux, de faire des propositions autres. Après, nous, on a la chance d'avoir aussi des partenaires locaux importants et investis dans des tours du monde. Je pense aux communes, aux communautés de communes.
0: Et ce, dès le début.
1: Et depuis le début, et justement, qui nous suivent de plus en plus dans cette aventure, puisque depuis 2024, notre festival... On l'a voulu plus rayonnant sur notre territoire, donc ça devient un véritable festival de territoire qui passe par Sèvrac d'Aveyron, qui passe sur l'Aubrac jusqu'aux gorges du Tarn, comme tu disais, avec le cœur du festival qui est toujours présent à Chanac. Et voilà, on réfléchit, on adapte notre modèle économique pour être toujours là, toujours en essayant aussi d'avoir une vision à moyen terme et pas simplement à court terme.
0: Alors, j'ai une note sous les yeux du syndicat des musiques actuelles, le SMA, oui. Que tu dois bien connaître,
1: oui,
0: qui justement remarquait que les festivals étaient dans l'ensemble, la moitié des festivals étaient déficitaires, avec une dette moyenne de 75 000 euros. Est-ce que des Tours du Monde est déficitaire ou au contraire bénéficiaire ?
1: Déficitaire d'une année sur l'autre, ça dépend. Ça dépend. On en revient au temps aussi,
0: tout à fait.
1: Qui est un facteur important. Non, on n'est pas forcément déficitaire. On essaye en tout cas d'avoir une gestion saine de notre association. Après, nous, évidemment, on n'est pas sur les déficits de 75 000 euros. On n'a pas cette envergure-là. Nous, notre festival, il a un budget entre 150 et 200 000 euros pour être transparent. Et voilà, et on essaye...
0: Le déficit, il est forcément modeste.
1: Voilà, il est plus modeste. Je ne dirais pas forcément modeste, tout dépend de notre envergure.
0: Oui, de la relativité, de la modestie.
1: Mais après, voilà, on essaye d'une année sur l'autre, en fonction de s'il y a un déficit, d'essayer de récupérer l'année d'après. C'est tous les enjeux d'une association aussi, et des festivals de notre taille. Et je pense, par contre, ce qui me fait un peu plus peur, c'est que j'ai de plus en plus en fait, je vois des festivals disparaître ou se mettre en sommeil cette année, justement pour des... parce qu'ils ont perdu des subventions trop tardivement par rapport à la préparation de leur festival. Et voilà, on sait qu'il y a des enjeux politiques qui vont arriver très prochainement, des élections importantes, et voilà, qui risquent de tout re-questionner par rapport à la culture de manière générale même.
0: Tout à fait. Et précisément, cette même note du syndicat des musiques actuelles signale qu'un quart des festivals de plein air, toujours, n'étaient pas sûrs pour 2025 et 2026, pardon, de pouvoir renouveler une édition. En plus, le Festival des Tours du Monde, qui, je le répète, se tient du 11 au 18 juillet, est quand même très tributaire, notamment quand c'est un festival de musique du monde, des artistes internationaux. Parce qu'en fonction de leur calendrier, de leur cachet aussi. Et du coup, vous êtes bien souvent obligé de faire appel à des artistes donc étrangers, mais vivant à proximité.
1: De diaspora, oui. En fait, c'est, je ne sais pas, on fait appel... pas par volonté, mais par fait, en fait. Mais il y a une question de visa aussi derrière tout ça. C'est-à-dire qu'on a vu la situation des artistes étrangers se complexifier avec l'obtention des visas et de plus en plus ces dernières années, notamment des artistes venant d'Afrique. Et c'est ce qui aussi complexifie les choses. C'est vrai que je pense notamment aux artistes palestinien, justement, pour qui c'est très compliqué maintenant de venir jusqu'en France. Mais, et c'est là où ça complexifie aussi la programmation et le fait d'arriver à monter des tournées avec des artistes étrangers. Donc les visas Schengen, c'est de plus en plus compliqué. C'est une véritable bataille maintenant. Et c'est un grand débat aussi et un grand... un grand défi qu'on se pose avec Zone Franche, le réseau national des musiques du monde, justement pour relayer, pour sensibiliser les gens sur le fait que, de manière générale, la France est en train de se refermer, de fermer ses frontières petit à petit. Et là-dedans, il y a la culture aussi. Ça veut dire, si on ferme les frontières, on ferme aussi l'accessibilité de la culture à nos citoyens aussi, parce que vraiment, nous, justement, pourquoi on fait des musiques du monde ? Parce que quand on a créé notre festival il y a 23 ans, on voulait amener des nouvelles cultures, montrer de nouvelles cultures
0: sur un territoire rural.
1: Exactement, hyper rural même, j'irai jusqu'au bout des mots, hyper rural. Et justement, ça pose la question, justement, si on ne montre pas d'autres cultures, sur quelle culture on va se baser dans le futur ? Pour construire nos sociétés. C'est important, en fait, de voir la diversité qu'il y a dans notre monde et surtout de voir que les cultures sont aussi riches les unes que les autres et qu'on a à apprendre de toutes ces cultures. Nous, on essaye de le faire par la musique du monde. On s'adapte et donc on essaye un maximum de faire jouer les artistes aussi qui viennent d'autres pays. Pour ça, on travaille beaucoup sur la mutualisation des tournées d'artistes.
0: Avec d'autres manifestations.
1: Avec d'autres festivals, avec d'autres sites culturels. Et voilà.
0: Alors, tu parlais d'artistes de la diaspora qui sont ici, qui vivent en France ou tout au moins en Europe. Oui. Parce que parfois, vous avez effectivement des défections. Je sais, on ne va pas citer un nom, mais je sais que cette année, tu espérais un artiste africain.
1: Oui.
0: Car il y a une appétence africaine, j'ai trouvé, dans cette 23e édition, à travers le créole, à travers un certain nombre d'artistes dont on va évoquer là, dans quelques instants. Après avoir écouté le premier des artistes qui va être le 11 juillet à Sévérac, en Aveyron.
1: Oui.
0: Mais j'aimerais, avant justement que nous en parlions de ces artistes, quand même signaler que votre appétence africaine, c'est toujours vous rester sur ce qui fait, me semble-t-il, l'état d'esprit de Détour du Monde, la curiosité.
1: Oui, la curiosité, c'est vrai. Alors, c'est marrant, je ne fais pas forcément attention des origines des artistes. Moi, j'écoute surtout ce qu'ils font artistiquement, ce qu'ils ont à dire.
0: Ce qui résonne à l'oreille.
1: C'est ça. Ouais. C'est justement, tu vois, notre thématique, ça reste quand même, enfin, notre leitmotiv du festival, ça reste voix et écho du monde. Donc, c'est quelle voix on va vouloir écouter, quels échos ça peut avoir aussi. Donc évidemment, il y a une appétence pour les musiques africaines, mais pas que. À Détour du Monde, on retrouve aussi beaucoup de musique latine.
0: Tout à fait.
1: On parlera de Las Panteras notamment, mais voilà, c'est l'important.
0: Ah, je sens que c'est un des gros chouchous de cette année.
1: Mais, oui, c'est vrai. Mais l'importance, en tout cas, c'est de montrer tout ce bouillon de création qu'on va trouver dans notre monde. Et c'est vraiment ça, je pense, des tours du monde, en fait. C'est pas forcément des soirées thématiques sur des esthétiques très précises. On va essayer vraiment de mélanger toutes les esthétiques possibles et tous les artistes possibles, du moment que la soirée est belle, riche, festive et cohérente.
0: Des voix, des musiques qui racontent le monde. Alors, avant d'arriver à Chanac, au cœur du festival, les 17 et 18 juillet, vous proposez quelques tours et détours entre Causses et Cévennes, entre Aubrac et Gorges du Tarn, et précisément le 11 juillet, avec un artiste qui vient du Cameroun, qui est originaire du Cameroun, Blik Bassi.
1: Oui, c'est la grande ouverture du festival dans la cour du château de Sévrac d'Aveyron. C'est la troisième année qu'on a la chance de pouvoir faire étape pour l'ouverture du festival là-bas. C'est un lieu magnifique et Blik Bassi, c'est un artiste qu'on voulait proposer depuis longtemps, qu'on avait envie de programmer depuis longtemps à des tours du monde. Alors c'est un artiste où on va retrouver dans son univers de l'afro soul, de la folk, de l'indie pop, une voix très veloutée. Ces concerts sont toujours des temps suspendus. Alors la petite surprise, c'est qu'il devait venir en duo et que finalement il nous a annoncé cette semaine qu'il allait venir en trio, donc avec son groupe entier.
0: Formidable.
1: Et ça va être encore plus beau pour l'ouverture du festival. Et surtout, au-delà du concert à Blik Bassi, on a des nouveautés sur ces itinérances. On retrouvera notamment des ateliers de création autour du filage l'après-midi, qui sont gratuits, et également ce que nous, on a appelé cette année les détours de Sélim. Les détours de Sélim, tu sais qu'à Détour du Monde, on aime prendre le temps de rencontrer les artistes, de faire les choses et de dialoguer. Et alors Sélim, c'est l'artiste qui se produira le 13 juillet à Javol en trio, qui sera avec nous à Sévérac le 11 et à Espagnon le 12, et qui fera des mini-concerts intimistes, en fait, gratuits à l'attention du public, l'occasion de découvrir son univers, sa musique, son instrument, lui laisser... Ce sont des cartes blanches qu'on lui laisse, il fait ce qu'il a envie pendant ces deux jours.
0: Alors, on n'écoutera pas le trio de Sélim, mais par contre, on va écouter le trio de Blik Bassi maintenant. Alors, c'est un extrait de son dernier disque, Madiba, en l'occurrence. On commence tout en douceur cette émission consacrée à Détour du Monde. 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

0: Blic Bassi, qui sera donc le samedi 11 juillet dans la cour du château de Sévérac d'Aveyron, et ceci dans le cadre donc de Détour du Monde. Avec toi Fabien, nous avons peut-être rapidement, on ne peut pas passer tous les artistes car ils sont très nombreux dans le cadre de cette émission qui ne fait que 45 minutes, donc nous sommes obligés de faire des choix. On va sacrifier Décolaz, mais quand même ils seront à Espalion, ce groupe. Oui. Décolaz, on y retrouve d'ailleurs des Gardois, je pense en particulier à Camille M, qui vit quelque part et travaille avec son père là-haut du côté de Genolac. Et également quelqu'un qui est souvent venu, je crois, à Détour du Monde, Marc Lacaille.
1: Marco Lacaille, qui est souvent venu à Détour du Monde avec son papa, René, ouais, Lacaille.
0: René. Et
1: c'est justement à l'occasion de sa dernière venue, de leur dernière venue à Haussan 2025, à l'occasion du grand bal de René Lacaille, qu'on a découvert de Colaz, qui avait joué des morceaux justement dans cette grande soirée anniversaire, et qu'on a plaisir de retrouver à Espalion.
0: Au musée archéologique le lendemain, lundi 13 juillet, à Javol, donc Selim Trio. Et le mardi 14 juillet, alors là, une belle découverte pour moi. Ça a été, quand j'ai trouvé ça sur Internet il y a quelques mois déjà, Shan Potok. Ça s'écrit Sian, mais ça se prononce, oui, Shan Potok. Donc une artiste venue, en fait, là, qui a vraiment des origines, de toute origine, Slovaquie, Sénégal,
1: Inde,
0: New York,
1: Congo. Inde.
0: Et ben, c'est quelqu'un qui travaille avec l'une des artistes qui sera au cœur du festival de Chanac.
1: Tout à fait. Et que dire de plus ? Ben, en fait, moi, c'est une artiste un peu ovni que j'ai découvert, tu vois, sur les rares émissions encore musicales qu'on peut trouver à la télé, sur les concerts à emporter d'Arte. Une artiste assez incroyable qui joue d'un instrument tout aussi incroyable et qui viendra en duo, une musique afro-pop, soul et vraiment métissée. Ça, c'est un défi qu'on lui lance un peu parce qu'elle vient en duo à l'église de Marchastel. Alors, il faut juste contextualiser, l'église de Marchastel, c'est une petite église, il y a 100 places. Mais qui a un son incroyable, qui a un son assez magique. Allez. C'est toujours des concerts magiques.
0: Allez, Vénard.
1: Et justement,
0: il y aura 100 vénards. Seulement.
1: Il y aura 100 vénards, ah, et il y en a déjà beaucoup qui ont pris.
0: 85,
1: qui n'ont pas attendu. Donc j'invite vraiment les gens à réserver en amont pour venir découvrir Sian Potok.
0: Ah oui, c'est très tôt, c'est à 19h, le mardi 14. Donc après, on peut aller faire un bal, hein, on peut aller danser à Marchastel.
1: Pas, hein, puisque justement, nous, sur toutes nos étapes, on propose une restauration faite par l'association. On prend le temps, hein, sur chaque étape avec des tours du monde. Alors même le 14 juillet, si vous

0: Sean Pottock sur Radio Grille Ouverte, elle sera le mardi 14 juillet à Marchastel. Les petits venards, ils seront 100 à pouvoir la découvrir. Fabien, tu le disais il y a quelques instants à propos des détours de Selim, chaque concert, chaque soirée s'agrémente en amont de rencontres. Là, je vois Atelier Créamonde le mardi 14 juillet, Les Contes d'Ali Merchach également. Oui. Cela me fait penser que dans le cadre, on va en parler justement dans quelques instants, du cœur du festival, à savoir Chanak, les 17 et 18 juillet, vous avez remis en fait quelque chose de très sympathique à l'honneur, ce sont les détours au jardin.
1: Les détours en jardin, tout à fait, c'est des temps qu'on remet en place justement, toujours dans cette volonté de prendre le temps de proposer aux habitants de Chanak et aux personnes, aux festivaliers et festivalières qui ont envie de venir à la rencontre des artistes qu'on va retrouver sur la scène des possibles. Alors cette année, c'est Tarakna qui joue le jeu le vendredi et Baru le samedi, de prendre le temps de venir discuter avec les habitants, boire un verre même des fois. Et comme je disais tout à l'heure, l'occasion de présenter leur univers, leur musique, leur instrument, c'est de prendre ce temps-là. Et c'est toujours important et c'est ça donne des clés aussi pour comprendre la musique. Donc c'est important d'expliquer cela. Donc là, on le fait cette année, on peut le faire qu'avec eux. J'espère qu'à l'avenir, on arrivera à remettre ça en place. Pourquoi pas, rêvons avec l'ensemble de la programmation.
0: Ce qui s'est fait quasiment pendant quelques années. Oui,
1: oui, tout à fait.
0: Mais avant d'arriver à Chanak, il y a un autre arrêt dans un lieu magnifique qui surplombe les gorges du Tarn. C'est le domaine départemental des Boissets, de Boissets, avec un concert dessiné, Nuit Noire. Oui. Et cela à partir d'un bouquin célèbre, celui de Bernard Moitessier, navigateur solitaire, qui un jour avait décidé, lorsqu'il faisait donc la course autour du monde en solitaire, « Eh bien non, je ne vais pas rentrer au port ».
1: C'est ça, c'est un spectacle que j'ai eu la chance de découvrir cette année à Nîmes, justement, au Théâtre Ligier. Nuit Noire, c'est une forme singulière à la croisée du récit, de la musique et du dessin en direct. C'est un spectacle qui nous fait écho à des tours du monde, parce que vraiment, on y voit beaucoup, on y parle beaucoup d'étoiles. Et le domaine départemental de Boissets, nous, c'est vraiment un lieu qu'on appelle justement le lieu sous les étoiles. Et c'est vraiment ce petit clin d'œil qu'on va chercher en présentant cette magnifique création. Ils sont trois sur scène. C'est Titouan, texte et voix. C'est une création sonore de Horoun et dessin et chant.

0: de Damien Roudeau, mais c'est vraiment, c'est pas n'importe qui en fait, c'est vraiment des gens, quand on s'intéresse un peu au dessin, tout ça, c'est déjà des artistes qui sont déjà confirmés et qui vraiment vont proposer cette création qui vient toucher au cœur. On n'en sort pas indemne, en tout cas on n'en sort pas indemne, mais on en sort rêveur, quoi. De ce spectacle.
1: Alors, ce sera bien sûr de nuit, là, c'est pas des concerts à 19h, mais ce sera à partir de 21h30, au domaine départemental de Boissey. Le dessin, vous y avez toujours été attentif depuis quelques années, je pense notamment à votre invitation à Aurel, que vous aviez fait il y a 2 ans.
0: Oui. L'année dernière même, effectivement,
1: l'année dernière également,
0: il était venu il y a 2 ans, en fait, discuter avec Magid Cherfi. Et l'année dernière, on lui avait proposé une carte blanche qu'il avait acceptée avec Raoul Refri. Un magnifique spectacle qu'on avait déjà présenté au domaine départemental de Boissey. C'est pour ça qu'on a envie de continuer un peu ce clin d'œil. Et puis tu sais que nous, on aime sortir un peu des sentiers battus. Et voilà, donc c'est pour ça qu'on ose programmer ce genre de choses, parce que c'est important quand on parle de diversité, de parler aussi de la diversité des esthétiques.
1: Précisément, cette diversité des esthétiques va se retrouver le vendredi 17 juillet à Chanac, avec tout d'abord sur la place du Plot, donc le cœur du festival, le concert de Poplité, un groupe que l'on connaît bien ici dans la région, en Occitanie. Oui.
0: Qu'on connaît bien, enfin, oui.
1: Oui, ils avaient clos d'ailleurs, ils avaient clôturé Cratère Surface l'an dernier, ici même. Donc, voilà. Et puis, il y a un certain nombre de jeunes femmes qu'on a l'occasion de voir dans d'autres manifestations, notamment théâtrales.
0: Oui, et puis c'est un concert un peu particulier qu'on propose sur la place du Plot. C'est ce qu'on appelle les concerts en roda. Donc les rodas, en fait, c'est des formes assez particulières de concerts où les artistes sont debout et le public est tout autour. Et l'intérêt, justement, c'est d'apporter de la proximité et aussi, pourquoi pas, d'amener le public sur de la danse. Donc Poplité a accepté l'invitation. On en est très heureux puisqu'on parle de musique populaire brésilienne. Justement, c'est l'essence même des rodas. Et c'est elles qui auront le grand plaisir d'ouvrir, en tout cas, cette session à Chanac.
1: À 18h. Et d'ailleurs, je crois que les radios, Radio Rumeur du Monde, sera présente à ce moment-là.
0: Et oui, le retour de la Radio Rumeur du Monde pour la 14e année avec nos amis de l'ensemble de nos partenaires. Je vais essayer d'oublier personne. Évidemment, on retrouve Radio RGO, on retrouve Radio Sommaire, mais aussi Radio Larzac, Radio Languedoc, Radio Bartas, qui sont les radios départementales de la Lozère, RPH aussi. Radio Zema ainsi que 48FM qui proposeront des émissions tout le long du week-end.
1: Je crois que tu as cité tout le monde.
0: Je crois que je suis plutôt pas mal maintenant. Et qui vont nous proposer des émissions tout au long du week-end et qui vont se faire relais de ce qui se passe pendant le Festival des Tours du Monde au reste du monde à travers une diffusion sur le site internet destoursdumonde.org. Et on va retrouver cette année aussi avec grand plaisir les blind tests à l'occasion justement des débuts de soirée après les rodas sur la place du Plot.
1: Ah, ça se passera sans moi, les blind tests.
0: Et pourtant, Dieu sait que tu peux gagner.
1: Alors, je le disais tout à l'heure, la découverte, la curiosité, c'est vraiment au cœur de l'expérience festivalière que vous proposez. Et pour moi, c'est le cas avec ce groupe qui ouvrira donc la première soirée de Chanac sur la scène des possibles, Tarakna.
0: Oui, Tarakna, c'est une jolie découverte où on retrouve notamment Nicolas Beck. Nicolas Beck est un artiste basé à Sète et qui gravite autour du Silo, le centre de création des musiques du monde et traditionnelles, avec lequel on a un fort lien à Détours du Monde pour avoir coporté le Silo pendant longtemps. Et la chanteuse Hanina Afzim, qui joue du kanoun. C'est une très belle création acoustique autour de la poésie berbère et de la poésie contemporaine portée par la voix envoûtante de Hanina Afzim. Tarakna, c'est résonner la poésie des femmes kabyles dans une création musicale sensible. Un très beau moment, en tout cas un véritable temps suspendu pour lancer ce vendredi 17 juillet avant d'accueillir Fatoumata Diawara.
1: Alors, d'abord, avant d'écouter Fatoumata Diawara, qui sera vraiment la vedette de cette soirée, eh bien, j'aimerais quand même que l'on écoute Tarakna, car pour moi, ça a été une très belle découverte.

0: Tarakna, alors c'était une prise concert, ça s'entendait notamment par rapport aux percussions, mais ça n'empêchait pas d'entendre la beauté du son du canoun, en l'occurrence ce qu'on appelle dans les pays de l'Est, notamment le cymbalum également, sorte de lyre que l'on joue donc debout ou assis sur les genoux. Tarakna, c'est une grande soirée africaine que vous proposez là, Fabien, parce que là, c'est l'Algérie, oui. Ensuite Fatoumata Diawara, bien, c'est une grande artiste malienne, oui. Et la soirée se terminera avec Maya Kamati, qui est donc une créole de La Réunion.
1: Oui, qui a un parcours assez intéressant. Hein. Maya Kamati, une artiste qui vient mélanger maintenant électro et créole, mais de manière complètement assumée, une artiste engagée qui a su construire son univers et sa musique à travers le temps. On avait pu l'entendre sur du Maloya, sur du Sega, et petit à petit, justement, elle a creusé son sillon pour arriver à un spectacle complètement détonnant. Ça va être un moment assez fort et puissant à des tours du monde. Une artiste qui n'a pas la langue dans sa poche, et on avait une artiste qui n'a pas la langue dans sa poche, forcément à des tours du monde. On l'invite forcément. Donc,
0: elle clôturera cette soirée après Fatoumata Diawara, ouais. Qui est quand même le point phare de cette soirée. Hein, pour beaucoup d'artistes, beaucoup de public, on connaît Fatoumata Diawara par ses collaborations, notamment avec M.
1: Avec Mathieu Chedid. Oui, avec Lamont Mali. C'est une des figures majeures, Fatoumata Diawara, de la musique africaine. Et justement, moi j'aime bien le mot, parler de créolisation quand on parle de musique. Fatoumata Diawara est une artiste qui a su complètement créoliser la musique traditionnelle malienne au blues, à d'autres esthétiques, et avec une voix incandescente. C'est vraiment une artiste majeure avec des collaborations énormes. Alors, tu parles de M, justement, pour sa dernière tournée avec Lamont Mali, mais on peut parler aussi de Damon Albarn ou encore de Herbie Hancock.
0: Ou de Roberto Fonseca.
1: Ou de Roberto Fonseca, puisque c'est comme ça qu'on l'avait découvert à des tours du monde sur un duo en 2014, il me semble, ou 2015. Elle était venue et on avait eu grand plaisir à la réaccueillir quelques années après. Cette fois, c'était avec Indizara. Et bien là, cette année, on a la grande chance de l'accueillir elle toute seule et qu'elle nous fasse l'honneur de venir jusqu'à Chanac.
0: On va écouter un morceau de Fatou Diawara, extrait de son, je crois, de ce qui était son premier album, mais qui est devenu un classique quasiment de cet artiste, Sowa. So.

0: Fabien Moutet, je vais te faire un aveu. J'ai hâte d'être au 17 juillet. Non pas que le 18 ne m'intéresse pas, loin s'en faut, puisque quand même il y aura là aussi comme point focus, c'est l'hommage à Rachid Taha. Ouais. Rachid Taha qui était venu d'ailleurs à des Tours du Monde, alors il y a quoi, une dizaine d'années là à peu près.
1: Ouais, je ne sais plus la date exacte, mais alors, pourtant Dieu sait que c'est un des meilleurs concerts que j'ai eu l'occasion de voir à Chamonix.
0: Je m'en souviens avec beaucoup d'enthousiasme là aussi. Mais d'abord, en journée, eh bien, sur la place du Plot, le plaisir d'accueillir, alors là c'est un habitué quasiment que vous recevez, Carlos Valverde.
1: Oui, Carlos Valverde, qui est devenu un peu de la famille des Tours du Monde, qu'on a eu découvert à travers des créations du Silo, justement, et qu'on en accueille justement en quatuor cette fois pour un concert Roda. Donc j'ai expliqué ce que c'était justement le principe.
0: À propos de Poplité. Pour ceux qui prennent l'émission en cours.
1: Tout à fait. Un artiste brésilien qui fait de la musique foro, mêlée de foro et de rythme populaire brésilien. Voilà, un moment qui sera aussi festif.
0: Avec là aussi des tours en direct, puisque Radio Rumeur du Monde sera aux côtés donc, de Carlos Valverde sur la place du Plot à partir de 18h à Chanac. Et hop, après, les Occitans.
1: Ben oui, les amis de Baru. Les amis de Baru, ça faisait longtemps qu'on ne les avait pas accueillis et on a le grand plaisir de les accueillir pour l'ouverture de cette dernière soirée du festival le samedi 18 juillet. C'est une soirée un peu quand même sous le signe du rock. Et Baru fait partie de ces groupes de polyphonie occitane où on va toujours entendre un fond de rock dans leur musique et dans leur personnalité. Et ça va être très chouette de les accueillir pour l'ouverture.
0: La preuve avec ce morceau de Baru, Mascarade.

0: Mascara de Baru, eh bien, notre réalisateur de cette émission, François Casmayeur, nous signale, Fabien, que nous n'avons plus que très, très peu de temps pour parler des deux... Bon, pas que je dis des deux artistes, des deux concerts, le Couscous Clan qui invite et ses invités dans un hommage à Rachita et Las Panteras qui conclura cette 23e édition du festival. Tu as la parole.
1: Écoute, cet hommage à Rachita. Alors déjà, pour expliquer, le Couscous Clan, c'est le groupe qui a été créé par Rachita et Rodolphe Burger dans les début des années 2000.
0: Rodolphe Burger, Catonoma notamment.
1: Mais exactement, Catonoma. Et du coup, qui nous propose un hommage justement au grand Rachita. Comme tu disais, un artiste qu'on a eu la grande chance d'accueillir à des tours du monde. Alors, c'est un hommage très particulier, puisque le Couscous Clan, on retrouve dedans aussi Hakim Amadouche, qui est un des musiciens...
0: Qui a accompagné Rachid
1: tout au long de sa carrière, et qui a beaucoup porté la musique de Rachita même. Et le Couscous Clan invite... notamment Justin Adams qui a été le producteur de l'avant-dernier album de Rachita, qui est un producteur hors pair,
0: guitariste rock auprès de Robert Plant
1: justement.
0: Led Zeppelin.
1: Et Sofiane Saïdi, qui est considéré comme le petit prince du rail 2.0. La petite histoire dit que quand Rachita voulait écouter du vrai rail, en fait, il allait écouter les concerts de Sofiane Saïdi, et que c'est comme ça qu'ils se sont rencontrés. Où on retrouvera aussi Yousra Mansour, qui est la voix de Babel Blues. Vraiment une très belle soirée. Teinté de rock avec le véritable son qu'on trouvait justement dans la musique de Rachita. Un bel hommage, une belle fête pour lui rendre hommage.
0: Et Las Panteras, donc deux mots sur ce duo de filles, donc plutôt cubaines, donc, qui chantent là pour le coup en espagnol.
1: Qui chante en espagnol, tout à fait. C'est une création régionale, pourtant. Et on aime justement, à des tours du monde, venir mêler artistes internationaux d'envergure et artistes en découverte, mais qui ne le restent généralement pas longtemps, qui passent souvent les étapes
0: supérieures. Une fois qu'elles sont passées à des tours du monde.
1: Ouais, pas que, mais bon. En tout cas, Las Panteras, c'est un des coups de cœur de l'association cette année. C'est deux chanteuses exceptionnelles qui portent le chant de la musique cubaine avec un rock très, très marqué, un mélange détonnant. Et on ne pouvait écouter que ça pour clôturer cette 23e édition. Elles nous font le grand honneur de clôturer justement cette 23e
0: édition. Une édition qui s'annonce belle et pleine d'énergie.
1: Tout à fait.
0: Merci Fabien d'être venu nous présenter cette 23e édition qui se conclut avec un extrait live d'un concert justement de Rachita, Rodolphe Burger et Couscous Clan. C'était à la Maison de la Culture 93, c'était avant la mort de Rachita évidemment. Et on entendra la belle énergie qui se dégage et le côté un peu foutoir sur scène, il faut le dire, mais c'est très joyeux.
1: Le joyeux bordel.
0: C'est très joyeux et ça communique avec le public de manière formidable. Merci Fabien.
1: Merci à toi Yves.

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1: Bonjour à toutes et à tous, vous êtes à l'écoute de Radio Grille Ouverte 88.2 et voici notre agenda. Demain, mercredi 1er juillet, demain, à l'occasion des 125 ans de la loi 1901, le collectif Atelier 1901 vous convie à célébrer cet anniversaire symbolique dans les locaux de la CLED à Alès. En octobre 2025, dans le cadre de la mobilisation nationale de défense des associations portée par plusieurs fédérations, 18 associations alésiennes ont décidé de se réunir et alerter, lors d'une conférence de presse, responsables politiques et citoyens face aux menaces multiples qui pèsent sur nos associations. Frénésie des appels à projets, baisse de financement, mise en concurrence, bureaucratisation excessive du travail associatif, déni de la souveraineté des associations dans leurs choix de projets et d'orientation. Ce qui ne devait être qu'une mobilisation ponctuelle s'est pérennisé. En janvier 2026, les associations alésiennes ont officiellement acté la naissance du collectif gardois Atelier 1901. À l'occasion des 125 ans de la loi 1901, le collectif Atelier 1901 vous confie à célébrer cet anniversaire symbolique. C'est demain, mercredi, à partir de 18h, avec un plateau radio animé par RGO à 18h30 et c'est dans les locaux de la CLED à Alès. Ce jeudi 2 juillet, l'association Boucan animera un groupe de parole pour les personnes victimes d'inceste et de pédocriminalité dans les locaux de l'association Reseda. Le groupe est ouvert à toute personne concernée et majeure. Deux membres de l'équipe, elles aussi concernées, mettront avec vous en place le cadre favorisant l'expression de chacun et chacune et la confiance. Ce groupe des paroles est anonyme, gratuit et confidentiel. Vous venez quand vous voulez, pas d'obligation de participer à chaque séance et il n'est pas nécessaire de vous inscrire à l'avance. Boucan vous invite à un groupe de paroles pour les personnes victimes d'inceste et de pédocriminalité. C'est jeudi, de 18h à 20h, dans les locaux de l'association Reseda. De jeudi 2 à samedi 4 juillet, le Cratère, la scène nationale d'Alès, présente la 27e édition de Cratère Surface, son international outdoor festival. Amplifier le rayonnement local et régional du festival tout en élargissant son ouverture aux projets internationaux, tel est l'enjeu de cette année et des prochaines éditions de Cratère Surface. Retrouvez toute la programmation du festival sur le site du Cratère. Toutes les animations et spectacles sont gratuits. Le Cratère, la scène nationale d'Alès, présente la 27e édition de Cratère Surface, son international outdoor festival. C'est à partir de jeudi jusqu'à samedi dans les rues d'Alès. Vendredi 3 juillet. Ce vendredi, l'association TEECC pour transition énergétique et environnementale en 16 Cévennes organise un potin à la salle des fêtes de la mairie de Coury. Les potins sont des moments conviviaux qu'ils organisent tout au long de l'année pour y rencontrer les habitants, les sympathisants aux quatre coins du territoire de 16 Cévennes pour y parler de leurs actions et écouter les suggestions et les envies des habitants locaux. Ce potin sera précédé d'une intervention de Michel Albaret sur la pollinisation avec pour titre « Qui fait quoi et à quelle heure ? Insectes de jour, insectes de nuit, à quel moment de la journée ce service est-il rendu ? Que pouvons-nous faire pour aider ces collaborateurs bénévoles que sont les insectes ?» L'association TECC organise un potin, c'est ce vendredi à partir de 18h à la salle des fêtes de la mairie de Coury. Ce week-end, de vendredi 3 au dimanche 5 juillet, a lieu les 29e rencontres d'été d'Abraham Mazel, intitulée « Démocratie en péril, résistance, riposte et utopie ». Retrouvez pendant 3 jours différentes animations avec au programme. Ce vendredi, depuis la Maison Rouge, le musée des Vallées Cévenoles, à 16h, la visite guidée du musée Maison Rouge et à 18h30, la présentation du programme du week-end, suivi du spectacle « Larzac » de Philippe Durand. Le samedi, à la Maison Mazel de Falguière, dès 10h30, des jeux collaboratifs et projections. L'après-midi, des conférences vous sont proposées sur le thème des démocraties en péril. Et le soir à 20h30, le concert des vieux os. Le dimanche, toujours à la Maison Mazel de Falguière, début de la journée à 10h30 avec des tables rondes d'élus. Et l'après-midi, retrouvez des lectures de contes, conférences jusqu'à 19h30 avec apéro et tapas de fin de festival. Retrouvez toute la programmation détaillée sur internet. Les 29e rencontres d'été d'Abraham Mazel ont lieu à partir de vendredi jusqu'à dimanche 5 juillet à la Maison Rouge, le musée des Vallées-Cévenoles et à la Maison Mazel de Falguière. Ce week-end, samedi 4 juillet, ce samedi, la médiathèque de Salindres vous invite à participer à son club de lecture. Partager des coups de cœur de lecture, échanger des avis sur des auteurs, découvrir et faire découvrir des livres tout en passant un moment convivial. Le club de lecture est animé à tour de rôle par l'un des participants volontaires. La médiathèque de Salindres vous invite à participer à son club de lecture, c'est samedi de 9h à midi. Une autre info, toujours samedi 4 juillet, l'association Les Néclos organise le concert d'une rive à l'autre à la salle Pellicot d'Anduze. Sous la direction d'Amine Soufari, d'une rive à l'autre, réunit un chœur mixte de 30 chanteuses et chanteurs et 18 instrumentistes autour d'un répertoire de musique traditionnelle algérienne. Au-delà de sa dimension artistique, ce concert est organisé au profit des NEDOC, une association de clowns professionnels intervenant en milieu de soins auprès des personnes âgées, des enfants et des adultes polyhandicapés dans les EHPAD, hôpitaux, services de soins de suite et instituts médico-éducatifs. Tarif compris entre 5 et 10 euros, c'est gratuit pour les moins de 12 ans. Ouverture des portes à 20h, bar sur place, réservation conseillée. L'association Les NEDOC organise le concert d'une rive à l'autre, c'est ce samedi à 21h à la salle Pellicot d'Anduze. 18h passées de quelques minutes, tout de suite c'est 40% de quota, une émission proposée par Pierre Lemarié. On vous souhaite une bonne écoute et une bonne soirée à toutes et à tous.
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1: Bonsoir à toutes et à tous, bienvenue sur les ondes de Radio Grille Ouverte de RGO 88.2, c'est 40% de quota avec une nouvelle saison qui s'annonce et vous êtes tombé sur une espèce de générique avec une musique toute bizarre et on va parler justement de cette musique toute bizarre et de ce duo, un duo qui s'appelle Bumcello. Un groupe, enfin deux musiciens, un batteur, percussionniste et chanteur, Cyril Atef d'un côté, qui vient plutôt du milieu un peu punk rock, et Vincent Segal au violoncelle électrique, au violoncelle, à la basse, à la guitare, et lui il vient plutôt d'un milieu classique au départ. Ils se sont rencontrés lors de la formation d'un groupe qui s'appelle Olympic Gramophone, un groupe de fous qui était composé de Julien Louraud au saxophone, Eric Laureur à la guitare, Sébastien Martel à la guitare aussi, et un certain Shalom aux platines. Et le Olympic Gramophone a sorti un album en 1996, un espèce d'ovni jazz punk funk rock qui s'appelle tout bêtement Olympic Gramophone. Et bon, on va commencer la saga Bumcello par justement un morceau d'Olympic Gramophone, un morceau qui s'appelle FNT.

C'était l'OVNI FNT de Olympique Gramophone sur les ondes de Radio Grille Ouverte dans 40% de quota. Mais on va revenir à nos moutons, enfin, notamment à Cyril Atef et Vincent Segal, Bomcello. Vincent Segal rejoint très très rapidement M juste après la sortie du premier album pour la tournée, la première tournée de M avec le baptême. Et sera rejoint par Cyril Atef à la batterie. Et alors, les deux compères, en fait, ont l'habitude aussi, il y a un club à Paris qui s'appelle le Citéa, où ils ont l'habitude de jouer. Et après le concert, en général, il y a un DJ qui prend le relais. Et un soir, le DJ n'est pas là. Et Vincent Segal et Cyril Atef proposent au gérant de la salle de faire les DJ, mais les DJ musicaux, c'est-à-dire qu'il y en a un qui s'amène avec la batterie, les percussions, et l'autre son violoncelle, et ils partent en impro. Alors, ils ont eu chacun pas mal de jamman, donc ils peuvent en fait s'enregistrer, superposer et tout. Et c'est comme ça qu'est né Bomcello, c'est vraiment au départ un duo qui arrive sur scène, qui ne sait pas du tout ce qu'il va faire et qui fait en fonction de l'énergie de la salle, du public et de leur propre énergie à eux. Et c'est comme ça qu'est né le groupe Bomcello. Ils sortent donc ce premier album, on a entendu un extrait dans le générique, un album Bomcello en 1999, produit par un certain Dr. L. Et cet album est enregistré en 2 jours, autant vous dire qu'ils vont très très très vite. Et c'est un ovni, c'est un truc d'extraterrestre. Et ce qui est super intéressant dans le concept, c'est qu'ils ne jouent absolument pas, quand on les voit sur scène, des morceaux du disque en fait, parce que c'est de l'impro, toujours de l'impro. Ils vont l'année suivante sortir un disque très très spécial qui s'appelle Booty Time, qui est sorti sur le label Signature. C'est toujours un rapport. Alors c'est un rapport avec Radio France. En fait, l'album est composé de 2 parties. Une partie qui a été composée pour un ballet et l'autre partie qui est un enregistrement live à la maison de la radio. Et sur cet album-là, Booty Time, il y a un morceau qui s'appelle Radio Cello et qui ouvre en fait cet album. Et bon, on va écouter Radio Cello.

C'était Radio Cello, l'ouverture donc de l'album Booty Time, qui était donc un album à moitié enregistré en live à la maison de la radio. Et bah, vous pouvez constater que ça joue quand même. En tout cas, le Cyril Atef est un très très très très bon batteur et un excellent percussionniste aussi. Et rien à dire concernant Vincent Segal qui superpose ses violoncelles. Et d'ailleurs, il va utiliser de plus en plus un violoncelle hybride électrique qui va lui permettre de faire du violoncelle, de la basse et de la guitare sur le même instrument. Et en l'année suivante, donc en 2002, sort un album, le troisième album du coup de Bomcello, qui s'appelle Nude for Love. Ils viennent de signer sur un label français que j'aime beaucoup, qui s'appelle Tôt ou Tard. Et ils enregistrent cet album à l'époque où la tournée de M est terminée et que du coup ils ont un petit peu de temps pour eux. Et alors ce disque-là, il y a des chansons, ils changent un petit peu d'univers, ils restent toujours dans leur esprit ou en studio. C'est vraiment des furieux qui improvisent en studio et de leurs improvisations, ils ont réussi donc à faire des morceaux. Et sur cet album-là, il y a un titre qui me plaît vraiment énormément, un titre qui s'appelle « Death in Brest ».

Et c'est toujours 40% de quota sur Radio Grille Ouverte 88.2, l'émission consacrée au duo Bomcello. Et on vient d'entendre donc ce magnifique morceau Death in Brest, extrait de l'album Nude for Love. Et l'année 2002 est assez riche pour Bomcello et pour Vincent Segal, qui va sortir un album solo, un album qui s'appelle T-Bone Gardenium, qui est un ovni où chaque titre, en fait, chaque morceau, il a un invité, qu'il soit musicien, chanteur. Il enregistre dans les rues de Paris avec un vieux magnéto à bande, et ça donne un truc assez extraordinaire. Et comme je vous le disais, l'année 2002 est assez riche pour Bomcello aussi, parce que grâce à cet album Nude for Love, ils ont une grosse tournée. Ils tournent dans pas mal de petites salles, et ils commencent à faire aussi quelques festivals. Et de cette tournée-là va naître un album live. Alors, un album live pour Bomcello, c'est un peu compliqué vu que chaque concert est différent. Et donc, du coup, c'est des extraits de la tournée. C'est un double album. Il y a un album qui s'appelle Boomside et l'autre album, c'est Cello Side. Et cet album s'appelle Get Me. Et il y a un titre qui fait un peu référence à l'actualité de l'époque. Le MEDEF voulait à tout prix qu'il y ait une réforme des intermittents du spectacle. Et forcément, Bomcello, à un moment, il y a un espèce de morceau, ou une impro en tout cas, qui s'appelle MEDEF, MEDEF comme la mort, MEDEF Funk.

petite anecdote concernant donc cet album Get Me, le live. Tout est enregistré sur DAT, en fait, deux pistes directes sorties de console. Et bah, ils ont monté après l'album suite à ces enregistrements, mais il n'y a aucun trafic en fait. Tout était déjà enregistré, il n'y a pas de re-recording, il n'y a rien du tout. Et suite à Get Me, il s'avère que donc, les deux compères sont aussi dans le band de M. Et M, en 2003, sort un album qui va vraiment le propulser en star de la chanson française avec cet album Qui de nous deux. Et cet album va être suivi d'une très très longue tournée qui va durer plus d'un an. Et sur cette tournée-là, il laisse une grande place aux musiciens qui l'accompagnent, et notamment à Bomcello. Et c'est lors de cette tournée, en 2004-2005, que Cyril Hatef et Vincent Segal, dans le tourbus, composent le quatrième album de Bomcello, quatrième album studio, un album qui sortira en 2005 et un album qui s'intitule Animal Sophistiqué. Un album qui va être récompensé aux Victoires de la Musique comme l'album électro de l'année. Alors ça m'a fait un peu rire en fait, mais effectivement, c'est Bomcello arrive à vivre aussi en dehors de M et il commence à avoir une certaine reconnaissance et là il tourne de plus en plus. Alors cet album Animal Sophistiqué, moi la première fois que je l'ai entendu, il m'a un peu surpris parce qu'il a des connotations qui sont un peu plus rock. Et ouais, c'est un peu plus brut de décoffrage en tout cas. Et ben, j'ai choisi de partager avec vous un titre qui s'appelle DJ's

Et encore une fois, suite à la sortie de cet album, il va y avoir une super tournée, une grande tournée que j'ai eu l'occasion de voir à maintes et maintes reprises. Et je confirme, c'est toujours de l'impro sur scène. Alors effectivement, à force de tourner et de faire des concerts, ils ont certaines ficelles dans leur improvisation. Mais chaque concert reste complètement différent. Et il n'est pas question pour eux d'avoir des formats chansons sur scène où ils vont jouer les titres de l'album qu'ils viennent défendre. Suite à cette tournée, le groupe va faire une petite pause et revenir en 2008 avec un cinquième album studio intitulé Litchi Queen. Un projet, encore une fois, très différent de ce qu'ils ont fait auparavant. Un projet où, pour une fois, il y a quand même pas mal de featuring et d'invités. On retrouve notamment Tommy Jordan au chant et à la guitare. Et d'ailleurs, je vous en parlerai un petit peu plus tard de Tommy Jordan parce qu'il va rejoindre le groupe Bomcello sur l'album d'après. On retrouve Magic Malik à la flûte, les rappeurs du groupe Black Alicious, Mama Oganja au chant, Ibrahim Malouf à la trompette, Hervé Salters au piano. Enfin bon, bref, c'est un album qui est assez ouvert aux autres pour la peine. Et cet album-là, j'ai choisi moi de vous faire découvrir le morceau Litchi Queen qui ouvre l'album.

Et tout ça, c'est sur RGO 88.2 dans l'émission 40% de quota, une émission consacrée au duo Bomcello. Alors, le batteur et percussionniste Cyril Atef, à cette époque-là, de son côté, rencontre un musicien, Monsieur Congo, et il monte un groupe qui s'appelle Congo Punk. En parallèle, Vincent Segal continue ses multiples collaborations, et notamment avec Balaké Sissoko. Et il va falloir attendre l'année 2012 pour que Bomcello refasse surface, et refasse surface, mais en trio avec le fameux Tommy Jordan qui les a rejoints. Et sort un album, ils sortent un album toujours, et ce sera le dernier d'ailleurs, sur le label Tôt ou Tard, un album qui s'appelle Al. Et j'ai choisi de vous faire écouter un morceau qui s'appelle Time Bomb.

Time Bomb, encore une autre facette musicale de ce groupe Bomcello. Et c'est bientôt la fin de l'émission 40% de quota sur RGO. Et il me reste encore deux morceaux à passer. Et alors Bomcello, donc ils ont un petit peu tourné là en trio. Et puis après, chaque musicien a vaqué à ses occupations. Sachant que voilà, Cyril Atef était quand même pas mal occupé par le groupe Congo Punk, et que Vincent Segal a beaucoup collaboré à cette époque-là aussi avec donc Balaké Sissoko, entre autres. Et il faudra donc attendre 2018 pour que Bomcello refasse surface avec un album qui s'appelle Monster Talk, un album pareil, très très expérimental aussi, sauf un titre. Un titre qui aurait pu faire un magnifique single, un titre qui s'appelle Every Day.

Et voilà, 40% de quota va se terminer. Alors l'émission, vous pouvez la retrouver tous les deuxièmes jeudis du mois à 19h sur l'antenne de Radio Grille Ouverte 88.2 ou sur radiogrilleouverte.com. L'émission, vous la retrouvez aussi dans les podcasts de RGO, dans la rubrique musique à 40% de quota. Mais avant de terminer l'émission, il me reste un dernier album de Bomcello à vous présenter. C'est un album qui est sorti en 2024. Alors pareil, un concept un peu particulier. Le fils de Vincent Segal est graphiste et c'est sur l'album, en fait, a été imaginé et réalisé sur des dessins en fait, de Marin Segal, le fils de Vincent Segal. Et cet album est sorti sous forme de single sur les plateformes. Et il y a eu une édition vinyle de 500 copies, juste 500 copies, avec à l'intérieur des 500 copies un magnifique sérigraphie d'un des morceaux, donc d'un des dessins de Mister Marin Segal. Et cet album, encore une fois, est barré et part dans tous les sens. Et pour illustrer et terminer l'émission, je vous propose de partir dans le grand sommeil de Bomcello. C'était 40% de quota, on se retrouve le mois prochain à la même heure. Bisous bisous.

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0: 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Il est 21h.
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0: Amis gamers, amis gameuses, bonsoir et nous voilà de retour après quelques mois de vacances pour se retrouver sur les ondes de Radio Grille Ouverte pour notre merveilleuse et fantastique émission de jeux vidéo, bien sûr. Je vais vous présenter les amis qui sont autour de moi, autour de la table, pardon, bien sûr autour de moi, mais autour de la table surtout, à commencer par Valériane.
1: Bonsoir tout le monde. Moi aussi, il faut que je revienne de vacances.
0: Et on revient de vacances.
1: Faut que je reprenne les bonnes habitudes.
0: C'est ça, l'émission va être compliquée, à mon avis. Moïse, bonsoir.
2: Et bonjour tout le monde. Moi, je suis déjà revenu de vacances il y a une semaine.
0: Et oui, toi, tu as déjà repris un peu la radio déjà.
2: Tout à fait.
0: Tu vas avoir moins de mal que nous. Et à la technique, notre ami François qui nous a rejoint.
3: Et coucou.
0: Comment tu vas, François ?
3: Bah, ça va très bien.
0: Toi aussi, tu avais fait ta reprise déjà.
3: Ouais. Ça fait une semaine, là.
0: Ça fait une semaine, toi.
3: Ça fait pas longtemps.
0: Ils ont une semaine d'avance sur nous. Ouais. Alors, bah, bien sûr, je vais vous présenter rapidement l'idée de cette émission. On va vous parler uniquement de jeux vidéo. Alors, uniquement, pas toujours. Des fois, on tourne un petit peu autour de ce média-là. Mais on est des passionnés de jeux vidéo et on se parle de jeux vidéo. Et depuis 2 ans... qu'on a commencé l'émission, on a une spécialité, c'est que en débutant l'émission, on vous parle des jeux qu'on est en train de jouer. Et bah, Valériane, à quoi tu joues ?
1: Alors, ça a été, comme je disais en off, un été pratiquement sans aucun jeu pour moi, et en fait, ça m'a beaucoup, beaucoup, beaucoup manqué. J'ai craqué et j'ai acheté, même Day One, Lost Souls Aside la semaine dernière. Je ne vais pas dire que j'y ai joué très longtemps, mais voilà, c'est mon jeu du moment. Un jeu que je trouve sympa, mais pas pour les raisons qu'on imagine. Alors, je vais expliquer un peu quand même la genèse de la création de ce jeu.
0: Oui, dis-nous un peu, parce que...
1: Il se trouve que c'est un jeu chinois. Comme il y en a pas mal qui sont arrivés ces derniers temps, parce que dans l'industrie du jeu vidéo, en fait, Sony a injecté pas mal d'argent dans la production de jeux vidéo chinois. Ce qui fait qu'on a eu Black Myth Wukong et autres jeux de ce type-là. Donc, Lost Souls Aside est un jeu qui fait partie de cette vague de jeux chinois qui débarque grâce au financement de Sony. Ce qui fait que c'est un jeu qui a... tout le soutien marketing d'un blockbuster, mais qui en fait n'en est pas un. Ce qui fait que les gens ont l'impression, je pense, que c'est en effet un gros triple A, un peu à l'Assassin's Creed, etc., etc. Mais quand on regarde dans le détail, c'est une petite équipe. Et c'est vraiment plus de l'ordre du double A.
0: Ouais, en gros, c'est une petite équipe qui avait beaucoup de moyens. C'est à peu près ça, non ?
1: Pas de moyens... plus de moyens commerciaux pour faire du marketing. Je pense que Sony a aidé particulièrement
0: d'accord,
1: là-dessus.
0: D'accord, plus sur le marketing que sur le développement.
1: Voilà, parce que du coup, on est sur un truc que moi j'ai appelé... c'est un peu comme si Final Fantasy VII Remake avait eu une relation consanguine, déviante avec Devil May Cry, et que l'enfant qui aurait naquit de cette union sacrée, lui-même aurait eu une relation un peu étrange avec Dark Souls. C'est vraiment un jeu que j'appelle patchwork. Vous allez avoir sur tous les aspects du jeu quelque chose de très déjà vu. Ça va être dans la musique, dans le design du personnage, dans le gameplay aussi, dans les systèmes de combat, dans les décors. Alors, des fois, j'ai même pensé à God of War, si tu veux. Il y a toujours un côté de déjà vu de quelque chose. Et moi, ça me fait marrer parce que j'ai l'impression de me retrouver face à une espèce de fanfiction un peu, tu sais, naïve. Et du coup, c'est rigolo, mais c'est pas le jeu de l'année, je pense. Voilà.
0: Oui, heureusement que tous les jeux ne sont pas les jeux de l'année non plus, déjà.
1: Ouais, mais tu passes un bon moment quand même, parce que c'est n'importe quoi, quoi.
0: Oui, c'est ça.
2: Tu veux bien dire comment il s'appelle ? J'ai
1: pas... Lost Souls Aside.
3: Donc, c'est le thème qu'on entend en fond, là, si jamais.
0: Du coup, en gros, tu joues un personnage, c'est ça ? Côté action,
1: ouais,
0: à la Dark Souls.
1: même vraiment dans les systèmes de combat, t'es vraiment dans du Devil May Cry.
0: Devil May Cry, même.
1: Bon, alors oui, tu joues un mec avec un catogan, un menton en cuir noir, très dark, voilà. et puis, il y a des extraterrestres, j'ai bien compris, qui sont en train d'envahir sa planète. Et puis, il y a l'âme de sa sœur qui a été emportée, donc il faut aller la sauver. Enfin, voilà, c'est
0: ouais,
1: assez...
0: Ouais, il y a un beau mélange de plein de choses.
1: Ouais, c'est ça.
0: On va dire qu'il y a plein d'inspirations différentes.
2: Subtil.
1: Donc voilà, si vous aimez les jeux à référence, ben en fait, allez vers ça, parce qu'il y a moyen que ça vous marie un moment, en fait.
0: Ok, merci en tout cas pour cette découverte. Moïse, à quoi tu
2: joues ? Alors à la base, moi, avec Borderlands 4 qui arrivait, je m'étais dit, bah, je vais me faire tous les Borderlands. J'avais joué à tous sauf le 1. J'ai commencé le 1. Quand soudain, un ami que je ne remercie pas m'a balancé dans un puits sans fond d'un jeu qui s'appelle Noita. Noita, c'est un jeu produit par Nola Games, donc petit studio indépendant finlandais qui a fait notamment Baba Is You, si jamais vous connaissez, qui est un jeu d'énigmes qui a eu pas mal de succès à l'époque. Et alors, Noita, c'est un jeu en pixel art, sur le côté 2D, on va dire, et ils ont... Une des particularités de ce jeu, c'est qu'ils ont créé un moteur de jeu juste pour ce jeu-là, qui permet que chaque pixel a sa propre existence, chaque pixel est simulé, comme ils le disent. Donc en gros, si vous avez un tas de charbon, chaque pixel de charbon, s'il est en contact avec du feu, va s'embraser, et attiré par la gravité, va rouler, etc. Donc dans ce jeu-là, on joue un mage qui explore une espèce de donjon. Et on a des baguettes, et nos baguettes, elles ont plus ou moins d'emplacements de sorts, ça peut aller de 1 jusqu'à plus d'une vingtaine. Et au fil de notre exploration, on va trouver des sorts, on va trouver des trucs, et il va falloir qu'en gros, on personnalise nos baguettes. Donc il y a des sorts assez simples, hein, qui permettent de lancer des boules de feu, mais il y a des trucs qui vont modifier les sorts. Par exemple, il peut y avoir un modificateur qui fait que votre boule de feu, eh bien, elle va faire boomerang, elle va faire un aller-retour, vous revenir dans la tronche, vous tuant. La première fois que vous allez découvrir ça, vous allez dire « Merde, c'est ballot ». C'est un jeu où on meurt beaucoup, on découvre beaucoup. Par exemple, on va trouver le sort explosion, « Ah, trop bien, ça a l'air cool », on le lance, ça explose au niveau de notre baguette, dans notre tête.
0: Tu es mort.
2: Ah, voilà, donc après on se dit « Ah, alors je vais peut-être associer le sort d'explosion avec autre chose pour que le sort il pète
0: il a pété ailleurs là-bas.
2: Loin de moi !» Et c'est un peu comme ça pour tout, et il y a plein d'interactions bizarres et possibles, il y a plein de liquides différents, de l'eau, de l'acide, des liquides magiques qui n'existent pas, qu'on peut mélanger, il y a toute une thématique autour de l'alchimie dans ce jeu, et évidemment beaucoup d'ennemis qui veulent presque tous votre mort, pour une raison inconnue.
0: C'est bizarre, c'est toujours comme ça dans les jeux vidéo,
2: c'est
0: étrange.
2: Je ne sais pas.
1: L'apprentissage de la vie par la mort.
2: Voilà, et donc on apprend beaucoup de nos erreurs dans ce jeu et on fait beaucoup d'erreurs, et parfois même il se passe des choses juste... On ne sait pas pourquoi. Il y a une expression dans la communauté du jeu, get noited. Tu t'es fait noiter. C'est le jeu. Pas de bol.
0: C'est le destin.
2: Voilà, tu avais une belle run, tu avais des belles baguettes, tu étais bien, tu te sentais puissant dans le jeu. Pouf, t'as perdu.
0: Ça me rappelle certaines choses.
2: Et donc c'est un jeu dans lequel en battant des boss. Donc il y a un chemin principal. Au début, on le fait, on est content, etc. Puis, bien évidemment, c'est le genre de jeu où il y a énormément, énormément de secrets, de chemins cachés, de boss cachés, etc. L'univers est beaucoup plus vaste que ce qu'il nous montre au début. Vraiment très, très vaste.
0: On pourrait presque parler d'un Soul-like, finalement. Un Dead and Retry, en tout cas.
2: Plus un roguelike. Vraiment roguelike, parce qu'on débloque des sorts, mais quand on commence une run, on est le même personnage de base, on n'a rien du tout au départ. On a de plus en plus de choses qui peuvent apparaître dans les donjons, mais et y a vraiment un côté parfois presque code, il y a certains sorts enfin, où c'est vraiment presque du if-then au niveau des baguettes, et il y a aussi des perks évidemment qui permettent de modifier, des passifs qui vont modifier notre personnage, par exemple nous rendre invulnérables aux explosions. C'est important.
0: Ce qui permet d'éviter de se faire exploser.
2: C'est pratique.
0: Avec le sort explosion, on est d'accord.
2: Typiquement, vous pouvez, grâce à ces perks-là, lancer le sort de magie très connu de bombe nucléaire sans mourir. Ce qui est pratique.
0: Sacré sort de magie. C'est pas Poutine, non. je crois qu'il en a parlé.
2: Je sais pas, c'est les Finlandais, moi, faut pas me demander. Mais donc, ce jeu est un peu un puits sans fond. Et en plus, des fans du jeu ont créé un mode qui permet de jouer à plusieurs. Et où là, bien sûr, c'est la foire à la saucisse, ça part dans tous les sens, on s'entretue très régulièrement, mais c'est très fun. Voilà, Noita, donc, petit jeu indé d'une équipe de 3 personnes qui, dans lequel vous pouvez passer des 1500 heures de jeu, je pense, sans sourciller. Je vais en être à 80-100 heures là en pas très longtemps. Terrible.
0: Merci Moïse pour cette découverte. François, dis-nous à quoi tu joues.
3: Alors à quoi je joue? Bah moi toujours Dota, de toute façon, ça change pas.
0: Ça change pas toi. Hein.
3: Mais à quoi j'ai joué cet été? Alors avec les copains, on s'est fait 3 petits jeux cet été. Le premier c'était Lord of the Ring, Return to the Moria, qui est un jeu de survie multijoueur où tu es dans la Moria du Seigneur des Anneaux, du coup, tu joues des nains et tu construis ta base, tu construis ta brasserie, ta forge, etc. Et tu explores la Moria pour la reconquérir et la reprendre aux mains des orques et des trolls et autres créatures du Seigneur des Anneaux.
0: Autre joyeuseté.
3: Voilà. Et c'est sympa à faire, ça joue jusqu'à 8 joueurs, donc c'était pour ça qu'on l'avait fait, nous, parce qu'on était assez nombreux à vouloir faire un jeu en commun. Donc ça joue jusqu'à 8 en mode scénario, où tu suis une campagne, etc. Donc c'est plutôt sympa.
4: Et est-ce que vous avez creusé trop profond?
3: On n'a pas réveillé le Balrog, non. On est arrivé jusqu'à sa position, a priori, on a vu le petit message, de voilà, mais on ne pouvait pas le réveiller, malheureusement.
2: C'est...
3: Donc il est très sympa en termes de jeu de survie, genre création de bâtiments, etc. Ça se fait bien. Après, je l'ai trouvé un poil simple en termes de gameplay, au niveau des combats, etc. On n'a pas vraiment eu de difficultés.
0: Plus sur un hack and slash.
3: Non, c'est tu contrôles ton personnage en troisième personne et... tu fais tes armures et selon l'arme que tu prends, bah, tu as différents coups. Tu peux jouer à l'arc, voilà, mais il n'y a pas de. C'est que. Il n'y a pas de magie ou autre, quoi. C'est que de l'armure et des armes. Mais je sais pas, les boss, ils sont. Enfin, je trouvais que ça tombait trop vite, quoi. J'ai pas trouvé ça très
0: un
3: dur.
0: Un peu simpliste.
3: Ouais, un peu simple.
4: En même temps, si vous étiez à 8.
3: Bah ouais, je dis peut-être qu'ils n'ont pas adapté le truc pour 8 personnes, mais c'est pour 8 à la base, donc je sais pas.
4: Tu vas voir quand ils vont se réveiller le Balrog, tu vas faire
3: c'est
4: la
3: gueule. Après, on a testé un autre jeu qui est sorti il y a quelques années aussi, qui s'appelait Chain Together. Où on est à 4 joueurs attachés et le but c'est de monter le plus haut possible. Il y a un parcours à faire qui fait je crois plus de 2,5 km en hauteur et le but c'est de le faire sans tomber. Donc nous on l'a pas fait avec ce mode sans tomber parce que moi ça m'aurait un peu saoulé, je t'avoue, de recommencer x fois un jeu pour pouvoir le finir. Donc on l'a fait en mode facile où on pouvait se reprendre quand on tombait.
0: Ça a été un peu la mode ça, à un moment, il y a pas mal
3: il y a beaucoup de gens qui ont fait
0: un gars avec où tu montes avec une baignoire
3: une pioche et
0: un truc, ouais, c'est ça.
3: Enfin, il y en a eu pas mal des jeux comme ça, donc ça pareil, ça nous a pris une petite dizaine d'heures à 4 ou 5 quoi. Et le dernier jeu qu'on a joué, qu'on fait encore quelques petites sessions, c'est un jeu qui est sorti assez récemment qui s'appelle Peak. Il y a pas mal de streamers et tout qui ont. Ouais, voilà, c'est un jeu d'escalade encore une fois où ça se joue à 4 joueurs en coopération et on doit escalader différentes falaises avec différents biomes. Par exemple, ça va être du désert, de la montagne enneigée, de la jungle un peu imbriquée bizarrement. Enfin voilà, un volcan, etc. Et donc le but c'est de s'entraider, on trouve des équipements au fur et à mesure de l'expédition qui sont générés aléatoirement. Le décor ici, la map est générée tous les jours, elle change. Donc toutes les 24 heures c'est une nouvelle map. Donc si vous le rejouez le lendemain, en général vous ne retrouvez pas la même montagne. Et le but c'est de s'entraider, d'arriver jusqu'en haut, quoi. On a une barre d'énergie qui est... doucement réduite par la faim, le poids que vous transportez, les dégâts que vous avez pris sur des chutes, du poison, etc. Enfin, il y a plein de petites choses qui peuvent vous handicaper. Et voilà, le but, c'est d'arriver jusqu'en haut.
0: Et est-ce que quand tu arrives en haut, tu vois une Oxtag?
3: Non. Non, il n'est pas là. Non, non.
0: On l'a passé. En général, il y a en haut des montagnes, il paraît.
3: Et voilà, après à la fin, en haut, on part en hélicoptère, on est sauvé, on est content.
0: C'est classe.
3: Voilà.
4: Et là, du coup, moi, je me suis dit, tu te l'as fait façon les bronzés font du ski, tu vois.
3: Non. Voilà mes petits jeux du moment auxquels on a joué cet été quand on avait un peu de temps.
0: Ok, merci François.
3: Mais de rien.
0: Moi, je vais vous parler de deux jeux, en fait, du coup, parce que tu m'as fait penser à un jeu, là, justement, multijoueur, qui est assez rigolo quand vous faites des petites parties en soirée. Ça s'appelle Human Fat Fall. Alors, en gros, imaginez utiliser un personnage qui a qui bouge comme un bébé de 2 ou 3 ans. Un petit peu mou, alors c'est un personnage adulte que vous bougez, mais en fait il est très mou, il est très les mouvements déjà pour marcher sont pas très faciles, votre personnage va avancer d'avant en arrière, mais alors à partir du moment où vous avez à ouvrir des portes, à escalader des murs, à trimballer des caisses ou des choses comme ça pour pouvoir monter, vu que c'est une sorte de puzzle game on va dire, puisqu'en gros vous êtes dans un endroit où il va falloir vous échapper systématiquement. Eh ben, ça va devenir compliqué, on va dire, parce que soulever une poutre, c'est compliqué, parce que vous allez arriver à soulever la poutre, mais elle va tomber de l'autre côté, enfin, il y a tout un jeu comme ça, et quand on y joue à 4, c'est assez fan d'art, parce que poser un tonneau quelque part peut vous prendre à peu près une demi-heure, trois quarts d'heure, parce que entre celui qui va essayer d'attraper le tonneau, le faire tomber, le tonneau va rouler, il va revenir à son endroit de base, vous allez essayer de le soulever, vous allez le mettre en place, vous allez monter dessus, le tonneau va tomber, vous aussi, vous allez essayer d'escalader mais vous vous attrapez, vous avez attrapé trop bas donc vous n'allez pas pouvoir monter, enfin bref, des péripéties, il va vous en arriver plein, voilà, et donc c'est un jeu, c'est un jeu très intéressant quand on fait l'apéro avec les potes, ou même pour des gens qui n'ont pas forcément l'habitude de jouer aux jeux vidéo, parce qu'au final vous allez voir que même si vous avez l'habitude, ça change absolument rien, le système de commande du personnage est tellement compliqué que de toute façon...
4: Moi j'appelle ça les jeux de simulation de personnes maladroites.
0: Ouais, c'est à peu près ça.
4: T'avais Octodad dans l'eau, t'en avais beaucoup des jeux comme ça.
0: Ouais, c'est un peu ça. T'as l'impression que les développeurs, ils se sont plantés dans la programmation et qu'ils ont dit « Ah, mais c'est pas mal finalement. »
2: C'est un peu ragdoll le jeu.
4: Oui, c'est ça. Le personnage, c'est un marshmallow ambulant.
0: Ouais, c'est ça. Donc le jeu s'appelle Human Fall Flat. Il a été édité par Curve Digital. Vous pouvez le trouver un petit peu partout, et puis c'est un jeu qu'on trouve maintenant pas trop cher, donc il tourne sur à peu près toutes les consoles et sur PC bien sûr. Le deuxième jeu dont je voulais vous parler, c'est un jeu dont un peu plus connu, on en a parlé quasiment toute l'année dernière, c'est Clair Obscur Expédition 33 que j'ai enfin commencé.
2: Bravo.
0: Alors j'aurais aimé arriver et vous dire oh, c'est le meilleur jeu de la planète, oh, il est formidable, hein. Malheureusement alors j'ai beaucoup aimé la direction artistique, j'ai beaucoup aimé l'histoire qui est vraiment prenante, la façon de raconter l'histoire, je la trouve vraiment génialissime. Après, je trouve que le jeu souffre de pas mal de petits soucis. Alors, il faut savoir que je crois que c'est leur premier jeu, hein, puisque c'est des anciennes. C'est un trio qui a ouvert un studio qui s'appelle... Attendez que je
4: c'est
0: le marque quelque part.
4: C'est des anciens d'Ubisoft, en fait.
0: Sandfall, il s'appelle le studio.
2: Sandfall,
0: voilà, c'est des anciennes d'Ubisoft Montpellier qui ont ouvert à Montpellier, leur studio. Il faut savoir qu'il y a une trentaine d'employés à peu près, 25 à Montpellier, 5 à Paris. Donc c'est quand même pas une grosse équipe. Donc je vous disais, les petits soucis que j'ai trouvés, moi, c'est peut-être un petit peu de redondance au niveau des décors, qui malheureusement sont un peu toujours les mêmes. Et, alors ça se comprend un petit peu aussi, hein, puisqu'on est en train... En fait, on traverse une sorte de continent. Je ne vous raconte pas forcément l'histoire si vous ne la connaissez pas, mais on traverse une sorte de continent, donc il y a quand même quelque chose d'assez logique à ce que les paysages soient redondants, mais c'est vrai que moi, au bout d'un moment, ça m'a un petit peu... les pierres, c'est bien sympathique, mais à un moment donné, j'avais envie d'un petit peu autre chose.
2: Les morts, ne l'écoutez pas.
0: Non, après, c'est mon ressenti, on est bien d'accord.
4: C'est drôle que tu dis ça, parce que tu vois, c'est vraiment... On est d'accord qu'on est aussi sur de la logique de double A chez
0: Expedition 33. Oui, on est absolument d'accord.
4: On n'est pas dans du jeu indépendant non plus, on est quand même au-dessus de ça. Et ce que tu dis sur... c'est lié à de la finition. Et c'est les mêmes problématiques sur Lost to the Side. Dans les double A, il y a des légers soucis.
0: C'est ça, de petits... Alors, c'est pas vraiment gênant, hein, sur le fait que ce soit assez redondant. au final, bon, ben, vous allez une fois ou deux vous dire oh, bah, c'est dommage, et puis c'est tout. Après, le reste, c'est pas un souci. Et le deuxième petit souci que j'ai eu moi, personnellement, c'est au niveau du combat. Alors, c'est un combat au tour par tour qui est plutôt bien foutu, avec un système de boost des attaques si vous appuyez sur le bouton au bon moment et compagnie. Mais surtout, moi, ce qui m'a dérangé le plus, ben, c'est le système de défense, en fait. Et personnellement, j'ai pas trouvé que le truc avait sa place là, en fait, à cet endroit-là. Moi, pour moi, un jeu au tour par tour, c'est un jeu tactique où on prend son temps, où on réfléchit à la tactique qu'on va pouvoir avoir. Ici, en fait, tout le jeu repose sur vos réflexes au niveau des attaques et sur la connaissance, en fait, de l'ennemi qui va vous attaquer. Je m'explique. En gros, vous avez la possibilité, au moment où l'ennemi vous attaque, d'appuyer soit sur rond pour esquiver, soit sur une des gâchettes pour pouvoir parer. Donc, on est ici sur des timings. Si vous jouez le jeu au niveau le plus facile, il y a 3 niveaux de difficulté. Si vous jouez le jeu au niveau le plus facile, les parades et les esquives ne servent absolument à rien. Même si vous ne l'utilisez pas, vous allez rouler sur le jeu. À partir du deuxième niveau, si vous vous faites toucher 3 fois par un ennemi, votre personnage tombe direct. Et le problème, c'est que du coup, la première fois que vous allez rencontrer chaque ennemi, la première fois, vous allez vous faire avoir parce que... Il manque un petit peu de... Alors, il y a certains ennemis qui vont vraiment vous indiquer avec des sons, avec des mouvements, où vous allez vous dire, dans une rythmique très 1, 2, 3, voilà, il attaque 1, 2, 3. La première fois, vous allez le comprendre, il n'y a pas de souci. Le problème, c'est que vous avez des ennemis qui vont vous faire des feintes, il y a des ennemis qui vont... Vous allez avoir plusieurs ennemis avec plusieurs rythmes différents. Et moi, qui suis habitué quand même aux Dark Souls et compagnie, j'ai galéré comme pas possible. Et c'est surtout que je me suis retrouvé très frustré, parfois, sur des combats où vous allez... Finalement, combattre n'importe quel méchant lambda, et vous allez vous faire punir rapidement, simplement parce que vous avez raté une ou deux esquives. Et j'ai trouvé ça un petit peu dommage. Voilà, c'est mon ressenti à moi, bien sûr. Je sais qu'il y a beaucoup de gens qui ont apprécié le fait de pouvoir avoir ce mélange entre le tour par tour et le jeu en direct. Voilà, moi personnellement, ça m'a un petit peu gêné. Je trouvais le jeu un petit peu trop punitif de ce côté-là. Voilà, ça, c'était juste pour les petits côtés que j'ai moins aimé. Mais par contre, oui, effectivement, le jeu est quand même assez agréable à faire. Je vous dis, l'histoire est... Je retournerai sur le jeu, je pense, uniquement pour le finir, pour savoir ce qui va se passer à la fin, parce que voilà, les personnages sont sympathiques. Et puis, c'est un studio français, bien sûr.
4: Et alors, il me semble que l'une des références de Expédition 33 qui est jamais citée, c'est Legend of Dragoon, qui justement avait déjà à l'époque des systèmes de parade et de contre en plein milieu pour du tour par tour, en fait. Et c'est quand même un jeu assez ancien, finalement, puisqu'il datait de l'heure de la PlayStation 1.
0: Ouais. Bon, pour te donner une idée, j'ai essayé de le faire tester à ma fille qui a 13 ans. Qui n'est pas forcément très fan des jeux d'action et compagnie. Elle est plutôt stratégie, plutôt dans ce délire-là. Au bout de 10 minutes, elle m'a dit « Non, mais j'arrête, papa, ça me gonfle, quoi. » En fait. Elle me dit « Je n'arrive pas. » Elle arrivait à faire une parade ou deux de temps en temps. Mais c'est tellement punitif. J'ai juste trouvé dommage, en fait, qu'ils n'aient pas mis un petit système où on mettre les parades en facile ou ouvrir un petit peu au niveau du timing. Parce que les timings sont secs, quand même.
3: Ouais, il n'y a qu'un mode, genre très facile, mais c'est...
0: Tu as 3 modes de difficulté, ouais. Mais qui gèrent la difficulté générale, ouais, du jeu, ouais, en fait. Moi, j'aurais aimé qu'il y ait peut-être la possibilité de mettre les parades un petit peu plus facile, qui aurait permis peut-être d'être un peu plus souple au niveau, ouais, de ces choses-là. Quoi.
2: Les esquives sont plus permissives.
0: Oui, oui, oui.
2: Ouais. Alors, pardon, après, ça, pareil, c'est pas du tout un truc auquel on devrait avoir recours, mais c'est le genre de jeu, vu qu'il y a un côté RPG. Qui s'inspire d'ailleurs beaucoup des JRPG à la Final Fantasy et autres, où si vous êtes en galère à un endroit, vous pouvez tout à fait aller farmer des mobs, oui, gagner quelques niveaux, revenir plus tard avec plus de PV.
0: Oui.
2: Et là, au lieu de 3 coups, il vous faut 5 coups pour tomber.
0: Je pense qu'il y a quand même un côté farm, en fait, dans le jeu, presque obligatoire. On sent qu'il y a des moments, il y a des gaps de difficulté. Où on passe d'une zone à l'autre, où vous rouliez sur la zone d'avant presque trop facilement, et puis vous arrivez sur une zone où, premier coup, bam, tout le monde est mort.
2: Wow. Ah, clairement, faire le jeu en ligne droite, c'est pas conseillé, il faut explorer. Non.
0: Ouais, on est bien d'accord. Voilà, c'était tout pour les jeux de cet été. On aurait pu en parler de plein d'autres, j'en ai fait plein d'autres.
3: Ouais. D'ailleurs, c'était la musique qu'on entendait en fond. Peut-être qu'on peut se faire une petite pause musicale aussi, on en a pas fait depuis aussi. Tout à l'heure.
0: Ouais. Ben, moi j'ai amené d'ailleurs, ben, c'est du clair-obscur qu'on écoute, et j'ai amené le thème principal,
3: ouais.
0: tu dois l'avoir certainement.
3: Ouais, c'est parti, je vais le mettre après ça.
0: Allez, on le présentera après.
3: On va le passer tout de suite d'ailleurs.
2: Bravo à Laurent Testard.
3: C'est parti.

0: Vous êtes de retour dans l'émission Radio Game Over sur Radio Rivert 88.2 et on est toujours avec Mathieu,
1: oui.
0: Valkyrie et Moïse. Pourquoi il n'y a que Val d'ailleurs qui a pris son pseudo, non? Vous n'avez pas des pseudos vous aussi normalement?
1: Si, moi c'est Matt Phenom.
0: Ah oui, ouais. C'est ça.
1: Au début on avait pris sur la première émission, on avait tous pris nos pseudos, puis petit à petit on est redevenus nous-mêmes en fait.
0: Du coup, on vient d'écouter, voilà. Clair Obscur, le thème.
1: Juste en parler deux secondes, c'était le thème, oui, exactement. Le compositeur et musicien s'appelle Lorient Testar, la chanteuse s'appelle Alice Duport-Percier, et ils étaient accompagnés là sur le morceau par l'Orchestre Curieux. C'est le nom d'orchestre, Orchestre Curieux. Okay. Voilà. Et c'est vrai qu'il est un peu curieux cet orchestre d'ailleurs. Oh. Je vous conseille d'aller voir la vidéo, elle est plutôt pas mal. Voilà. Et toutes les musiques d'ailleurs sont. Vous pouvez les retrouver sur YouTube avec les clips, quasiment tous les clips, et le boulot est exceptionnel, je trouve, musicalement.
2: Je sais plus, ils ont fait une performance en direct il n'y a pas si longtemps que ça. Alors c'était pas sur Summer Game Fest, c'était un peu après. Là,
3: l'opening de la Gamescom.
2: Oui, c'est ça. Oui.
3: Et on les verra probablement au Game of
1: Thrones. Oui, je vais te dire, puis je pense qu'à mon avis, si vous regardez un petit peu partout, ça va tourner. Je pense que ça va faire partie des orchestres qui vont tourner ça, assez régulièrement. Très bien, on a terminé notre première partie. On a parlé de jeux vidéo, des jeux auxquels on avait joué. Et du coup, on a décidé d'un petit thème. Alors c'est la rentrée, donc on n'a pas trop forcé au niveau du thème, hein, parce que c'est la rentrée, parce qu'il faut faire ça en douceur. Donc on a décidé, Valériane, de parler de quoi ?
2: Eh bien en fait des jeux dont on aurait aimé qu'ils aient une suite.
1: Des jeux dont on aurait aimé qu'ils aient une suite. Voilà. Si vous avez un jeu en tête et que vous... Alors on disait, ça peut être un jeu d'il y a 10 ans, 15 ans, 20 ans.
2: Peut être un numéro 3 qui n'a jamais eu de numéro 4.
1: Ça peut être un numéro 3 qui n'a jamais eu de numéro 4.
3: Tout à fait. C'est exactement vers là que moi je vais aller. Bah, je peux commencer si vous
1: voulez. Eh ben voilà, puisque tu as la parole.
3: Moi, il y en a deux jeux dont j'aimerais parler à ce niveau-là. Il y a Infamous, série de jeux dont le premier est sorti vers 2009 et le dernier vers 2014, si je dis pas de bêtises. Jeu à la troisième personne ou un peu à la X-Men, on joue un personnage qui a des pouvoirs, alors dans le 1 et le 2, des pouvoirs d'électricité et de foudre, mais où il y a d'autres personnages qui vont avoir des pouvoirs un peu, et tout le monde n'en a pas. C'est une série de jeux, donc 3 jeux, 3 jeux et demi, on va dire, qui est assez intéressante, parce que elle fait partie de ces jeux où plus on avance dans les opus du jeu, plus le gameplay s'améliore, mais plus le scénario s'appauvrit. Il y a une espèce de croisement inversé.
1: Il me semble que le premier, c'était un des tout premiers jeux qui était sorti, donc si je dis pas de bêtises, sur la génération 5, c'est-à-dire c'est PlayStation 3 ou 4, 3, je sais plus, c'est 3.
3: 3 parce que sur la PS4, Infamous 3, donc Second Son, était un des premiers jeux.
1: Oui, tu as raison.
3: Il servait un peu de... Je crois qu'il avait servi un peu de démo technique.
1: Ouais, c'est ça. Oui. Donc c'était celui-là qui avait servi de démo technique. Ouais.
3: Et moi, j'avais vraiment beaucoup aimé le 1. Le scénario est très prenant. Il y a un côté un peu comics aussi dans la présentation du jeu. Le 2, qui est la suite directe de l'histoire, était encore bien, ok. Et le 3, l'histoire était un peu plus convenue, un peu moins prenante. Ça fait partie de ces jeux aussi où il y a un système d'alignement. Selon vos actions, vous allez être soit quelqu'un de gentil, soit quelqu'un de méchant. Voilà, c'est assez binaire. Et la ville autour de vous, les environnements, reflètent un peu votre état. Si vous êtes du côté méchant, entre guillemets, la ville petit à petit sombre dans le chaos. Il y a de plus en plus de bazar. Les gens vous détestent et vous jettent des cailloux. Voilà. Alors que si vous êtes gentil, eh bien, le gouvernement investit dans les infrastructures et tout est beau et propre.
1: Oui, puisqu'en gros, vous jouez un personnage qui découvre ses pouvoirs, en fait, au début du jeu. Au début, vous êtes quelqu'un de lambda et puis il se trouve que vous allez avoir des pouvoirs.
3: Tout à fait. Et vraiment, le fait que le scénario du 1 m'ait vraiment beaucoup plu, j'aurais aimé

0: voire un peu plus explorer d'autres, enfin une suite de ce jeu. Et malheureusement, comme ça allait vers quelque chose de plus en plus convenu et de moins en moins inspiré, dans le premier, il y avait différents environnements, différents types d'ennemis, etc. Dans le dernier, il y avait très peu de variété d'ennemis. Voilà, le personnage principal avait lui-même plus de pouvoir, il y avait plus de gameplay, mais le reste autour était un peu plus lambda. Et avec la sortie des Spider-Man et Batman Arkham, etc., qui sont des jeux qui ont très bien fonctionné et qui sont intéressants, j'aurais aimé un retour à cette franchise avec un peu plus de créativité, mais pour l'instant, pas de nouvelles. Je sais pas du tout où ça en est.
1: Pas de nouvelles de la créativité dans le monde du jeu vidéo, oui, on est d'accord.
0: Si, par-ci, par-là, voilà, tu parles de clair obscur, il y a de la créativité, ça arrive, mais quand la créativité n'est tout simplement pas bloquée, ce qui me permet de faire une transition vers le deuxième jeu dont je voulais parler, Alice de American McGee, donc qui a fait un premier Alice, alors lui est très vieux et qui pique les yeux aujourd'hui, mais qui a fait notamment Alice Retour au Pays de la Folie, qui a un gameplay un peu vieillot, mais dont l'ambiance hein, glauque, sombre, ça parle bien évidemment de folie.
2: Puis pas que, hein.
0: Et oui, de thèmes assez sombres.
2: Ouais, des thèmes très très matures quand même, ouais, dans le Madness Return.
0: On peut parler d'exploitation sexuelle, ouais, de violence sur mineurs, de choses comme ça. ambiance. Et le créateur voulait faire une suite, avait tout un projet. Il faut savoir que c'est EA Games qui a les droits de la licence. Il est allé les voir. Bonjour, je veux faire une suite à mon jeu. Ils ont dit non. Il a dit bon bah écoutez, je vous propose de racheter les droits de ma licence et puis moi je fais mon jeu. Non plus. Donc on garde la licence mais on n'en fait rien parce que peut-être. Et du coup dégoûté, le créateur du jeu a dit que plus jamais il ne toucherait à cette franchise du coup. Que c'était fini pour lui, au grand dam d'énormément de fans. Et Game, si vous m'entendez, je ne prononcerai pas sur...
2: Since the game.
0: Voilà.
1: Resterai poli.
0: Tout à fait, mais j'en pense pas moins.
1: Ouais, des licences dormantes, comme ça, on en trouve un bon paquet. Hein, des licences
2: énormément. Ouais. Et alors, ce qui est drôle, c'est quand tu vois de temps en temps, il y a des rachats de ces licences dont tu commences à spéculer et tout, et en fait, tu te rends compte 3 ans plus tard qu'elles sont toujours aussi mortes que 3 ans plus tôt.
1: Oui, et puis tu as des licences qui ressortent 10 ans plus tard et puis qui finalement font un flop terrible, comme Tospin, par exemple, où en fait, 15 ans, je crois, après le premier Tospin, ils ont ressorti exactement le même. Il n'y avait que les graphismes qui avaient changé, le moteur graphique était... Le moteur de jeu est exactement le même, la façon de jouer, les coups étaient exactement les mêmes et ça, bah, ça a bidé. Quoi.
0: Oui, d'ailleurs, il va y avoir Bubsy qui va ressortir. Pardon, c'est une très courte parenthèse.
1: Vas-y, vas-y.
0: Bubsy qui était un personnage de plateformeur 2D un peu à la marre. De la grande époque des plateformeurs 2D, Rayman, genre le tout premier Rayman, etc., qui avait eu du succès au début et la transition 3D s'était très très mal passée. Il y a un épisode très connu du joueur du grenier là-dessus, où le jeu est insupportable, le gameplay est insupportable, il n'y a rien qui va, et la licence est morte à ce moment-là, du coup, il y a très longtemps. Et là, à la Gamescom, donc cet été, il y a eu des annonces pour le retour de Bubsy.
1: Le personnage avait été critiqué, je crois qu'il avait été utilisé dans des pubs aussi un peu étranges. Il y avait eu une histoire comme ça, où le personnage avait été un peu downé comme ça, et du coup, la licence a dit, bon, ben... On s'arrête là, quoi.
0: On pourra faire une prochaine émission sur les suites qu'on n'aurait pas souhaitées.
1: Oui, je crois que ça, on peut en faire plus.
3: Bah là, il y en aura plus. Hein.
2: Pour le coup. Pitié, laissez les licences mourir.
1: C'est bon pour toi, Moïse.
0: Tout à fait.
1: Valériane.
2: Alors, moi, si j'avais proposé ce thème-là, c'est à cause de l'actualité, entre autres, de la Gamescom, puisque nous avons appris, enfin, depuis, je pense, 15 ans d'attente, plusieurs reports catastrophiques en urgence, alors que les jeux avaient été pré-vendus en précommande, etc., etc. Le retour d'une célèbre licence, à savoir Vampire The Masquerade Bloodlines 2. Donc théoriquement qui sortirait au mois d'octobre pour Halloween. Donc moi je l'ai toujours dit, ce jeu, je n'y croirais que lorsque je verrais des boîtiers en vente dans les magasins.
1: Il y a des jeux comme ça.
2: Voilà. Pour moi, il n'est pas sorti, ne sortira pas. Voilà, il y a un autre jeu comme ça qui s'appelle Beyond Good and Evil 2.
1: Oui, mais celui-là n'existera pas.
2: Oui, non, celui-là, il est mort.
1: Celui-là, c'est une arlésienne.
2: Voilà. Enfin, ceci dit, on disait ça aussi de Skulls and Bones qui est sorti.
1: Ouais, qui aurait pas dû. Il fera partie de l'autre émission, justement.
2: Voilà. Et bon, bref, ceci dit, c'est pas sur ce jeu-là que moi j'aurais porté mon dévolu. Et c'est plutôt sur un autre jeu de vampire, un jeu de Dontnod qui s'appelle Vampire, tout simplement, avec un Y à la place du I. Jeu de rôle, Labyrinthi, qui se passe dans la période de Londres, Londres lors de la grippe espagnole. Avec beaucoup de mécaniques qui peuvent vraiment ressembler à du Souls, mais qui restent accessibles. Vous avez quand même des sacrés loups-garous, vous avez des quartiers aussi avec des habitants, et bien entendu, il faut régler les soucis de ces habitants pour essayer de faire survivre ces quartiers. Puis vous pouvez aussi faire le choix de bouffer tout le monde.
1: Oui, j'allais te dire, il y a pareil, il y a un système aussi de bons et méchants.
2: C'est ça. Et bien sûr, en fonction des choix que vous faites, ça peut devenir l'hécatombe la plus totale. Donc sacrée ambiance, très très gothique, hein, forcément. Donc moi, j'aimerais bien quand même que Dontnod réalise la suite de ce jeu, parce qu'en fait, c'est pas qu'il avait pas marché, c'est qu'il était un peu passé sous le radar, en fait. Et je trouvais ça assez dommage parce qu'il est joli, voilà, et c'est pas un jeu avec énormément de prétentions. Il semblerait que ce soit dans les tuyaux.
0: De souvenir, il avait eu des critiques assez mitigées. Des gens avaient globalement aimé certains aspects, mais avaient pu trouver le combat parfois difficile, notamment avec ce système de bon-méchant. De ce que je me souviens, en gros, pour développer les capacités de vampire, bah, il faut vampiriser des gens. Mais si on vampirise pas les gens, du coup, on reste gentil, mais on est une chips et on tombe sur un loup-garou et se fait ouvrir en deux.
2: Ouais, mais le problème, c'est que si tu bouffes les gens dans les quartiers, tu laisses les ténèbres s'emparer des quartiers et du coup, t'as des loups-garous et des monstres encore plus méchants qui arrivent. Donc de toute façon, t'es une chips.
0: D'accord. Bon, je crois que je le teste, il m'avait un
1: peu. Tu es un vampire chips. C'est pas mal, ça.
2: Non, il est très très chouette.
1: C'est tout pour toi, Valérie.
2: Bah ouais, écoute, si j'en ai d'autres qui me reviennent, on en reparlera.
1: Allez, pas de soucis. François ?
3: Alors moi, j'ai eu beau réfléchir, je crois qu'il n'y en a pas. Il y en a, mais c'est juste que j'ai pas fait les suites. Il y a plein de jeux auxquels j'ai pas joué, il y a des suites. Et du coup, je les ai pas faites, donc voilà. À la limite, j'aurais pensé à Cyberpunk, mais je crois qu'il y a eu une suite.
0: Il y a eu un DLC.
1: Il y a un DLC
0: conséquent et très bien.
1: Et ils ont commencé déjà à parler de la suite. Alors pas tout de suite là, et ça va pas arriver demain. Attendez-vous à la prochaine génération de consoles et sur des PC très très puissants. Mais oui, ils commencent déjà à parler de la suite, bien sûr.
2: Et puis là, c'est des projets qui sont sur la sortie du 4 The Witcher.
1: Oui. The Witcher.
3: Ah oui. Et oui, c'est vrai. Oui, parce qu'ils sont là-dessus. C'est un gros studio, effectivement.
1: Alors du coup, moi, je vais vous parler d'un gros studio aussi, entre guillemets, parce que c'est Sony Interactive. Alors en vrai, c'est le studio s'appelle SIE Ben Studio qui a créé ce jeu pour Sony Interactive. Un jeu qui a été assez critiqué au départ, et puis on s'aperçoit petit à petit avec le temps que finalement il y a pas mal de joueurs qui auraient bien aimé la suite, et ce jeu, ça s'appelle Days Gone. Alors on a eu droit à un remaster dont je ne dirai pas, dont je ne donnerai pas mon avis, parce que il y a des remasters qui sont très bien, mais il y a des remasters où il faut faire le remaster, en fait. Faut pas ressortir le jeu tel qu'il était, juste en montant légèrement le curseur graphique et en disant, regardez, c'est un remaster. Ouais. 50 euros. Bim!
2: Ils avaient remaster. Est-ce qu'ils avaient corrigé les bugs de sortie?
1: Absolument pas. Oh, non, mais ils ont sorti le remaster. En fait, quand tu compares les deux jeux, tu mets la version PS4 qui tourne sur une PS5 et tu mets la version remaster. Je te mets au défi de savoir lequel est lequel, hein. C'est assez impressionnant. Donc on aurait vraiment préféré une suite, en fait. Alors Days Gone, qu'est-ce que c'est? C'est une époque où le zombie avait force de vente dans le jeu vidéo à cette époque-là. Donc on avait un petit peu des jeux vidéo sur les zombies un petit peu partout. Et le studio avait imaginé tout simplement une sorte de Walking Dead. Dans un univers donc où les zombies ont envahi la planète, et vous êtes aux États-Unis avec votre petite moto qui va vous servir de cheval mécanique, et vous avez un monde ouvert où il va vous arriver tout un tas d'histoires, il va falloir survivre. L'idée de base était surtout la création des hordes de zombies. Oui, vous allez avoir des hordes de 200, 300, 400 zombies qui vont vous suivre, et il va falloir les détruire, en fait, ces hordes. L'idée, c'est d'arriver à les détruire, alors peut-être pas au début du jeu, hein, parce qu'avec votre petit pistolet, vous n'allez pas faire grand-chose.
2: Vous avez tendance à clipper surtout et à apparaître comme ça, genre...
1: Oui, et à popper un peu, ouais. Ouais, ouais, c'était, bah ouais, le jeu était pas exempt de défauts, ouais. Le jeu était loin d'être parfait. Un monde ouvert un petit peu à la Ubisoft, avec des points d'intérêt un petit peu partout. Enfin, il y avait quelques défauts, oui, on va pas se mentir.
0: Ou peut-être un côté un peu Far Cry ou ouais. Ce genre de
1: c'est
0: jeu.
1: C'est ça, oui, c'est ça.
0: Mais qui fonctionnait.
1: Mais l'ambiance était là. Le système de moto était plutôt pas mal, avec une moto que vous alliez remonter petit à petit. Là, au début, vous avez une moto de merde. Le système de la moto, encore une fois, avec l'essence qui s'usait. Alors, de temps en temps, vous tombiez en panne au milieu de la forêt, vous fallait aller trouver une station essence avec un jerrycan pour aller remettre de l'essence. La moto qui s'abîmait, il faut trouver des éléments pour réparer la moto. Enfin, il y a tout un système de survie, de petite survie, on va dire, autour du jeu qui fonctionnait plutôt pas mal. Et effectivement, on aurait bien vu une suite. Le jeu a finalement pas si mal marché que ça. Il a pas très très bien marché au départ, mais avec le temps, en fait, il a fini par s'installer. Et je pense qu'une suite aurait été pas mal justement pour gommer ces petits défauts et ces petites imperfections du premier. Et je pense qu'on aurait pu avoir quelque chose d'assez intéressant. Ça n'a pas intéressé Sony.
0: Si je dis pas de bêtises, au début, enfin de prime abord, le jeu donne un peu l'impression d'un blockbuster américain, on pourrait dire, un truc un peu inspiré. Et au final, quand on y joue, c'est plutôt un bon divertissement, un truc qui fonctionne.
1: Ouais, pour moi, c'est
0: la sauce elle prend.
1: Un des meilleurs Walking Dead qui ait eu un jeu vidéo, quoi. Parce que Walking Dead, on n'a pas eu grand chose. Au final, les jeux qui sont sortis ont tous été plus ou moins moyennasses, à part la version Telltale,
0: ouais,
1: mais qui n'est pas un jeu d'action. En fait, c'est un jeu de. Je me rappelle plus comment on appelle ces jeux là déjà.
0: Un jeu de QTE, un peu.
1: Ouais,
0: quoi,
1: vous choisissez
0: un narratif.
1: Un petit peu, quoi, c'est un narratif. Voilà, merci. Et ouais, donc pour moi, c'est un des meilleurs Walking Dead. En tout cas, voilà, ça aurait pu devenir une licence, à mon avis, à succès, mais Sony n'était pas intéressé.
2: Après, on revient sur le fait que c'est pas un gros studio non plus sur Days Gone. Hein.
1: Non, c'est ça, c'était un petit studio, mais ils avaient quand même Sony derrière qui leur a financé tout ce qu'il fallait, il n'y avait
2: surtout
1: pas de soucis.
2: Surtout qu'ils financent la com, quoi. En fait, ouais. C'est ça qui est le plus. Qui est faux d'amis. C'est quand on dit Sony finance ou injecte de l'argent dans ses petits studios. Oui, certes. Je pense qu'il y en a au processus de développement, mais là où ils sont majoritaires, en fait, c'est qu'ils ont un support en tant qu'éditeur. Et donc, en tant qu'éditeur, leur principale action, c'est de faire tout ce qui est marketing et communication. Ce qui va donner l'impression qu'ils vont vendre des jeux qui sont monstrueux parce qu'ils ont la capacité de faire une communication de blockbuster, alors que en fait derrière on va vite se rendre compte que c'est des studios où il y a 40 pélos éditons-nu.
1: Ouais, tu as raison, et souvent ça dessert justement le tapage autour du jeu, souvent dessert le jeu en lui-même parce que la déception au moment où on a l'impression de toucher un des meilleurs jeux de la planète et puis qu'au final c'est un jeu.
2: Donc,
1: c'est un jeu, quoi.
2: Faut aussi redescendre nos niveaux d'attente en repensant quels sont les contextes dans lesquels sont créés les jeux, en fait. C'est exactement comme si vous allez au cinéma, tous les films ne sont pas des avatars, tout le monde n'a pas le budget de James Cameron, là c'est pareil.
1: Oui, je suis absolument d'accord avec ça. Mais on avait déjà un petit peu abordé le sujet déjà l'an dernier dans quelques émissions sur justement le trop de publicité sur les jeux et le fait d'entendre parler d'un jeu quasiment 2 ans à l'avance. On vous dit attention, dans 2 ans celui-là va sortir. Coucou GTA 6. voilà. Et donc une attente forcément de tous les joueurs avec des images généralement générées par des PC aussi gros que la pièce là où on est. Qui vont donner des images absolument fantastiques avec écrit en dessous c'est les images du jeu. Voilà. Sauf que oui, c'est les images du jeu, mais enfin, moi, quand je vais y jouer, je ne vais pas y jouer sur le même PC. Hein, donc, automatiquement, voilà.
0: Le classique.
1: Bon, vous avez d'autres jeux ?
2: Oui, si.
1: Ah.
2: Si. Alors, un jeu, un GTA dont on parlait tout à l'heure, un GTA-like,
1: oui.
2: Pareil, produit, alors c'est norvégien, mais l'action se situe à Hong Kong. Il s'agit de Sleeping Dogs, qui est un jeu qui aurait bien mérité sa petite suite, parce que le principe c'est que, comme dans GTA, vous faites partie de la mafia, mais vous êtes infiltré, je crois, c'est ça dans mes souvenirs.
1: Oui, c'est ça.
2: Et vous utilisez le kung-fu façon Bruce Lee pour latter la gueule de tout le monde. Et c'est assez fun en gros.
1: Le studio s'appelle United Front Game. C'est eux qui l'ont développé et il a été édité par Square Enix.
2: Oui, et en fait,
1: et Namco.
2: Il est là le problème. C'est que
1: Square Enix et Namco, il y a deux studios qui l'ont produit, à mon avis.
2: Je pense que c'est ça. Il y a une, déjà, c'est clair, net et précis, puisque il y avait même question de faire un film avec Donnie Yen dans le rôle principal. Ce qui aurait été, je pense, mais tellement cool, seulement ben, ça ne s'est jamais fait. Donnie Yen aussi commence à prendre de l'âge, donc le Sleeping Dog va finir par, voilà, ce sera sans lui, même si ça arrive plus tard, je pense.
1: C'est vrai que quand on voit le jeu en lui-même, ça peut donner un film assez intéressant. Après, il faut qu'il soit bien produit.
2: Je ne sais pas, moi, par exemple, les producteurs de John Wick, il y a moyen que ce soit fun. Mais ce n'est que mon avis. Mais voilà, donc un jeu qui était sorti en 2012, je crois.
1: Pardon.
2: Peut-être plus vieux que ça.
1: J'étais sur la page tout à l'heure et je n'en rappelle plus. Attends, je vais te dire ça. Quelques secondes. Il est sorti en 2012, ouais, c'est ça.
2: Ouais,
1: exactement,
2: c'est bon,
1: sur PlayStation 3, Xbox 360 et PC, bien sûr.
2: Et qui est retrouvable assez facilement sur nouvelles consoles.
1: Alors, il me semble qu'ils avaient remasterisé, entre guillemets, un petit peu le truc. Mais il y a quelques années de ça. Donc, je ne sais pas dans quel état est le jeu maintenant, mais... à voir. Après, sur PC, l'avantage, c'est que vous avez certainement quelques mods qui doivent traîner à droite à gauche pour améliorer la bête.
0: Ça, c'est l'avantage. J'ai également une idée, si jamais...
2: on a le temps.
1: On t'écoute, on a le temps.
0: Un petit jeu indépendant, pas très connu, qui s'appelle Aquaria, qui a été créé par BitBlot, qu'un ami m'avait fait découvrir il y a longtemps. Donc, c'est un Metroidvania, donc si jamais il y en a qui savent pas ce que c'est un Metroidvania, en gros, le monde est ouvert. Mais à des endroits, vous serez bloqué tant que vous n'aurez pas trouvé les pouvoirs qui vont vous permettre de traverser telle ou telle zone. Voilà, pouvoir déplacer les rochers, pouvoir éclairer des endroits sombres. Et en gros, ce jeu se passe sous l'eau. Donc vous jouez en 2D un personnage qui nage, une espèce de sirène. Et notamment, il y a tout un système où elle peut activer les pouvoirs qu'elle va récupérer en chantant. Donc vous avez un système où vous pouvez faire apparaître autour de vous différentes notes, et en combinant les notes, ça va déclencher le pouvoir. Il y a également tout un système de cuisine où vous préparez des plats pour vous soigner, et il faut le faire, sinon vous allez vous faire déboîter par les boss. Et le jeu est beau, les musiques sont fantastiques, le jeu est grand et généreux alors qu'il coûte extrêmement pas cher, la direction artistique est très chouette. Je pense que BitBlot, ça doit être une toute petite équipe. Et malheureusement, l'histoire se terminait un petit peu en queue de poisson. Il y avait un côté complètement à suivre, quoi. Et ben jamais. Ça remonte à il y a vraiment longtemps, ce jeu. Il doit dater des années 2000, fin 2000, je crois, peut-être début 2010, mais...
1: Ça me fait penser à un jeu, d'ailleurs.
2: Ouais, vous voyez, hein, c'est une thématique, on n'en finit plus.
1: C'est
2: hein.
1: Pas mal, cette thématique.
0: Ouais, mais donc, si vous n'avez pas testé, il est sur Steam, hein, Aquaria. Alors, il y a plusieurs jeux qui s'appellent Aquaria, je crois. Celui-là, c'est celui qui est fait par BitBlot. Donc, je ne crois pas... Je ne sais pas si c'est la bonne musique.
3: J'ai mis Aquaria OST.
0: Est-ce que tu as rajouté BitBlot derrière? BitBlot.
3: Non, mais il y a écrit « Music from Indie Game Aquaria ». All right, belong to Alex Olofska, le créateur de la musique.
2: Il y a eu des suites en fait.
3: Un BitBlot.
2: C'est juste que tu sais
0: pas.
1: Tu l'as pas vu la suite.
0: Ça doit pas être l'un des thèmes. C'est peut-être le thème.
3: Fear the Dark, qui est main theme, je crois.
0: C'est genre le thème du menu principal et j'ai pas passé suffisamment de temps dessus.
1: C'est bon signe. C'est plutôt bon signe quand on passe pas beaucoup de temps sur le menu principal.
0: Ah ouais, non,
1: on rentre le jeu rapidement.
0: Un ami m'avait recommandé ce jeu et j'ai plongé dans ce jeu. jeu de mots, bien sûr. Et j'en suis pas ressorti avant la fin.
1: Valériane, pour celui-là, je vais avoir besoin de toi parce que je me souviens plus du nom du jeu. Est-ce que tu te rappelles d'un Soul-like où on joue une petite souris?
2: Oui. Oui, bien sûr, la fée verte, la flamme verte. J'arrête pas
0: Ghost
2: de
0: of
2: sortir.
0: The Tale.
2: Oui, merci. Ghost of the Tale.
1: Voilà.
0: Oui, une chapitre
1: suite.
0: 1.
1: Voilà. Alors.
0: Le chapitre 2.
1: Il est sorti il y a quelques années, donc ce fameux jeu où l'on jouait en fait une petite souris qui était enfermée dans un donjon, dans une prison, et il y avait une sorte de un mélange entre un Soul-like et un Splinter Cell. En gros, oui, parce qu'il y avait des passages très discrets et compagnie, le jeu était plutôt bien fait.
0: Techniquement, il n'y a pas ou très peu de combats. On peut assommer certains ennemis, mais en général, il faut s'enfuir, se cacher ou se déguiser.
1: C'est ça, exactement. Voilà. Donc le jeu était assez sympa à faire, assez court d'ailleurs, il n'était pas très très long. Et il se termine par, en fait, vous sortez, à un moment donné, vous arrivez à sortir de la prison, on vous spoile bien sur l'idée que vous allez enfin connaître la suite de l'histoire, pam, le jeu s'arrête là.
0: Et il y a vraiment marqué chapitre 1.
1: Ah là, chapitre 1. Et à partir de là, eh bien, ça a été terminé.
2: Si. Alors, il n'y a pas si longtemps que ça, le créateur, parce que c'est un mec tout seul qui a fait le jeu.
1: Oui, qui avait fait le jeu.
2: C'est quoi, il y a 6 mois, ça devait dater de décembre 2024. Parce que moi, je le suis sur ses réseaux. Il a reposté des choses. Donc, en fait, c'est en cours d'avancée. Hein.
0: Oh oui.
2: Mais quand ça arrivera, ben là, c'est la question. Puisque, bon, c'est quand même le boulot d'un mec tout seul.
1: Oui, et puis le problème, c'est que est-ce que le temps d'attente entre les deux jeux, ça, des fois, c'est pas très très bon non plus quand t'as une suite 15 ans après. C'est-à-dire que. Bon,
2: Parce qu'il a une fanbase quand même. Hein. Non, je fais partie.
1: Je suis absolument d'accord. Moi, si demain il le sort, je veux savoir la suite. Se passe-t-il ?
2: S'il sort dans 3 ans, j'y serai aussi.
1: Tu sais que le petit personnage doit rejoindre en plus sa femme. On a suivi les histoires de ce personnage.
0: J'ai une direction artistique absolument magnifique. Le personnage à souris est mignonne, adorable.
1: Je suis absolument d'accord.
2: Il y a même un crapaud dans les donjons, dans les cachots, là, qui est très chou aussi.
1: François, est-ce qu'on ne se ferait pas une petite pause musicale ? Est-ce qu'il n'est pas temps ?
3: Si. Il est l'heure.
0: Je vous proposerais bien une autre réécriture d'un thème par le 8-Bit Big Band, le thème de Cass de Zelda Breath of the Wild, en version jazz, donc.
4: Oh, toys. 3 et 4.

0: Vous êtes de retour sur Radio Grille Verte 88.2 dans l'émission Radio Game Over. Et on vient d'écouter un morceau que Moïse a proposé.
1: Oui, tout à fait, c'est le thème de Cass, donc un personnage. Enfin, c'est Cass en version anglaise. Je ne sais plus comment il s'appelle en français, mais c'est autre chose. C'est un personnage de Zelda Breath of the Wild, une espèce d'homme-oiseau avec un accordéon que vous pourrez retrouver un peu partout. Qui vous pose des petites énigmes en chanson, et là le thème était repris par le 8-Bit Big Band, un big band de jazz donc qui fait énormément de reprises de musique de jeux vidéo, et pour celui-ci en particulier ils étaient accompagnés par le youtubeur slash musicien compositeur Insane in the Rain Music. Voilà.
2: Très bien, très bien. On a de plus en plus d'orchestres qui reprennent du jeu vidéo. Ça devient quelque chose d'assez intéressant d'ailleurs, parce que du coup, les jeux vidéo se forcent un peu à aller chercher des compositeurs, et pourquoi pas, hein, ça peut qu'améliorer notre support. On est bon pour les suites que vous vouliez voir ?
1: Oui.
0: Oui, on a fait le tour.
2: On va terminer là-dessus. Moi, je vous propose un petit peu de parler du futur. Et puis des suites que vous attendez, dont on sait qu'elles vont sortir, on a des dates, on a des choses comme ça. Alors moi je vais vous en proposer quelques-unes déjà pour commencer. Alors j'ai pas forcé, on est sur des jeux assez classiques, on est beaucoup sur du triple A. Le premier que j'ai à vous proposer, il sort le 12 septembre 2025, donc de cette année pour nous. Il s'appelle Borderlands 4, il est sorti par 2K Games. C'est certainement un des jeux que j'attends le plus moi cette année. Pour ceux qui ne connaîtraient pas Borderlands, c'est un FPS à la troisième personne. Autrement appelé Borderland. En gros, vous allez avoir des masses d'ennemis, vous allez shooter, il y a un panneau RPG, vous allez faire évoluer votre personnage, vous avez le choix entre 4 personnages différents dès le départ, avec des pouvoirs différents et ainsi de suite. Vous êtes lâché. Ici, Borderlands 4 s'ouvre, puisque pour la première fois, vous allez être dans un monde ouvert. Jusqu'à maintenant, c'était des mondes semi-ouverts. En gros, vous aviez plusieurs endroits différents où vous alliez visiter des planètes et des choses comme ça. Merci pour la musique, François.
1: Oh oui, ça c'est le thème du 2.
0: C'est le thème du 2.
2: Ouais, Borderlands 2. Très très bon d'ailleurs. Tous les Borderlands sont très bons. Bref.
3: Il y a même un tel Borderlands qui est trop cool aussi.
1: C'est vrai, je ne les ai pas faits. Je les ai, mais je ne les ai pas faits.
2: Moi, je te conseille vraiment si tu n'as jamais fait le premier, qui est pour moi certainement le meilleur de tous, parce qu'avec une petite ambiance western là, qui est absolument délicieuse.
1: J'adore l'ambiance des jeux de toute façon. Donc,
3: Alors, je me permets juste de faire un petit en écart à l'antenne. Faites attention, n'allez pas voir le film.
2: N'allez pas voir les films sur les jeux vidéo, en fait.
3: Si, il y a le prochain Silent Hill que moi j'attends beaucoup. Tu vois.
2: Non, oui, il a été très critiqué, Borderlands, quand il est sorti.
1: La bande-annonce, personnellement, m'a juste.
3: Si vous voulez découvrir l'univers, en fait, jouez au jeu, par pitié.
2: Alors, la vérité, c'est qu'il était, à mon avis, extrêmement difficile de faire un jeu sur cet univers-là, tellement il est énorme, varié. Et déjà, sur les trois premiers jeux, déjà, ça part dans tous les sens. Il y a des boss, il y en a un veux-tu, un voilà. Et donc là, je disais, donc dans Borderlands 4, on va se retrouver un monde ouvert pour la première fois. Alors, à voir, on va voir ce que ça peut donner. Vous allez pouvoir bouger dans ce monde ouvert, vous allez pouvoir faire les missions dans des ordres différents. À voir. En tout cas, les images qu'on a vues donnent envie.
1: Tout à fait.
2: Vivement le 12 septembre.
3: Ça fait déjà 2 ans qu'ils teasent quand même sur ce jeu.
2: C'est quand même un gros triple A.
1: Il fallait qu'il s'applique, parce que le Tiny Tina's Wonderland qui était sorti avant avait pas mal divisé. Il avait eu son petit succès, mais pour pas mal de gens, c'était.
3: C'est les rôlistes qui l'avaient bien aimé, surtout.
2: Ouais, ils avaient essayé un petit peu, c'est un hors-sujet, j'ai envie de dire, ce jeu, au final.
3: Ça.
2: Une sorte de jeu de rôle, mais en gardant le système FPS. Un peu particulier.
1: Le concept, je le trouve très cool. Après, je ne l'ai pas encore fait non plus, celui-là.
2: Je ne l'ai pas fait non plus.
1: Mais je ne sais pas au niveau de l'exécution ce que ça vaut. Bon.
2: On passe sur un autre jeu qui, lui, sera pour un petit peu plus tard, le 2 octobre de cette année. Il a été créé par un studio qui s'appelle Sucker Punch. Ça vous parle pour Sony Interactive?
1: Un tout petit peu.
2: Et le jeu s'appelle Ghost of Yotei, une suite directe de Ghost of Tsushima. Un jeu qui se passe au Japon, un Japon féodal. Le premier était déjà assez exceptionnel, graphiquement absolument magnifique. Un travail, une direction artistique folle. Valériane était en train de me montrer une petite photo de notre jeu dont on parlera après. Donc voilà, la suite Ghost of Yotei, extrêmement attendue aussi cette année. Voilà, un jeu où on joue un samouraï, un système de combat absolument génialissime.
1: Ça a été notamment très inspiré des, si je dis pas de bêtises, des films de Kurosawa au niveau de la mise en scène des combats.
3: Oui.
1: Il y a beaucoup de combats très cinématographiques dans des endroits avec des herbes hautes ou des arbres.
3: Il y a même un mode qui s'appelle le mode Kurosawa où vous jouez au jeu en noir et blanc.
1: Voilà.
3: Mais le noir et blanc des films de Kurosawa. C'est trop beau.
2: Mais en plus, c'est un jeu qui amène à ça, au final, parce qu'il y a vraiment tout un travail au niveau du Japon, je trouve, au niveau des décors, au niveau de tout ça. Il y a des petits renards que vous rencontrez dans la forêt, des oiseaux dorés.
1: Petit oiseau de...
2: Je le savais, c'est pour ça que je te l'ai dit. Je savais que c'était tes animaux préférés dans le jeu.
1: Le seul, le petit oiseau de merde.
2: Non, le jeu, bien sûr, n'est pas parfait, encore une fois.
1: Non, mais j'ai adoré. Mais
2: qui est absolument génial à faire. Voilà pour celui-là.
3: Et ils ont sorti une édition collector de la manette PlayStation 5. Elle est trop belle, la veux. Elle est dorée, blanche. Il a l'air trop bien.
2: Ouais, il a l'air vraiment génial. On continue par un autre jeu qui est sorti par une studio qui s'appelle Rock Factor et qui est publié par Nakon. Alors, c'est deux studios que je ne connais absolument pas.
3: Tu dis Nakon.
2: Ouais, mais c'est Nakon.
3: Nakon.
2: Ouais, tu dis Nakon.
3: Ils sont en Bretagne maintenant.
2: J'ai toujours dit Nakon. Justement, en Bretagne. Tu dis Nakon ou en Bretagne?
3: Je sais pas, ça se trouve, c'est Nakon aussi. Hein, moi, j'ai toujours dit Nakon.
2: Ouais, c'est possible. Ça fait plus américain, on va dire Nakon. Et le jeu s'appelle Hell in Us.
1: Is Us.
2: Hell is Us, oui, tu as raison. Une aventure à la troisième personne, avec un système de combat encore là, ici. On va dire qu'on s'approche d'une sorte de Souls-like, un peu dans l'idée. Pareil, un monde ouvert que vous allez pouvoir visiter avec des ennemis un petit peu partout. J'ai pas vu énormément de vidéos du jeu, ça a l'air plutôt intéressant. Je sais pas si après vous avez d'autres histoires à raconter dessus.
3: C'est très, très particulier parce qu'il y a peu d'images en avant du
2: ouais,
3: jeu.
2: On n'a pas vu grand-chose en fait dessus.
3: Pas eu tellement de... Mais exactement, comme j'ai l'impression que c'est une nouvelle politique marketing en fait, on dit le moins possible et puis on lance le jeu et puis voilà.
2: Merci Rockstar.
1: Pourtant ça a souvent été critiqué.
2: Ah bah c'est Rockstar qui a toujours fait ça finalement avec les... GTA qui doit sortir l'année prochaine, on a vu deux images quoi.
1: Pourtant, c'est dans les événements type Gamescom, etc., quand il n'y a que des cinématiques et pas de gameplay, les gens, maintenant en tout cas de plus en plus, se moquent un peu des trailers. Pour ma part, j'ai vu un peu de gameplay, du coup, avant de faire cette émission, j'ai pu voir un streamer jouer au jeu. Et alors déjà effectivement le jeu avait l'air très beau, ça avait l'air de mélanger par contre des influences de partout. C'est-à-dire, je suis arrivé sur le stream, je vois un personnage avec une espèce de tenue souple, un peu à la Dishonored, avec une casquette un peu à la The Division, il a en main deux haches à la mode Kratos, il peut lancer des boules de feu avec, et il a un drone de Metal Gear qui le suit.
2: Okay.
1: Il est dans des ruines, face à des espèces de monstres blancs qui me rappellent les Némésis de Radiant. Je n'ai pas compris.
2: Je crois que c'est pour ça que j'aime le jeu vidéo.
1: Voilà. Et j'ai demandé au streamer c'est quoi l'histoire, il m'a dit je suis pas sûr.
3: Et bah tu vois, j'en reviens, Lost Tools Aside, on a une génération de jeux qui débarquent, qui ont l'air d'être des patchworks de plein de trucs, et du coup ben, au début t'es un peu pris au dépourvu, c'est déroutant, et puis tu te dis c'est con, j'adhère. Mais pas sur tu te dis, bon, c'est pas nécessairement le jeu de l'année, on en revient là, mais voilà.
1: Oui, priori, mais... le jeu est prenant. En tout cas, lui, il avait joué 5-6 heures et il disait à aucun moment il s'ennuyait.
2: Il y a un système avec où tu as plusieurs armes différentes qui vont t'amener un gameplay légèrement différent et compagnie. Donc, ouais, il y a à mon avis de la rejouabilité, un veux-tu, un voilà. Non, ça a l'air d'être un jeu qui donne envie. Et puis c'est vrai que la mode des Souls-like est un petit peu passée et on est passé de on en sort 25 par an à on en sort plus du tout. Donc au final, un petit Souls-like comme ça, ça peut être intéressant.
0: C'est le thème du main menu qu'on entend en fond, ce vrombissement là, un peu dans les graves là.
2: Voilà. Ça promet. Ouais, à mon avis, ça va être assez noir.
1: D'ailleurs, en parlant de Souls-like et de suite, il y a Lords of the Fallen 2.
3: Oui.
1: qui a été annoncé, oui. Alors qu'ils ont... Enfin, c'était une franchise qui a eu un parcours assez compliqué.
3: Chaotique.
1: Le premier qui est sorti avait été assez catastrophique sur pas mal d'aspects. Ils l'ont...
3: Puis la licence
2: ils l'ont avait... retravaillé d'une façon...
3: La licence faisait... avait été pompée par Square qui ne voulait pas la lâcher, en fait. Hein, il y avait une histoire comme ça.
2: Alors, ça a été compliqué parce qu'ils en ont sorti un il y a pas mal d'années, en fait, ouais. qui avait été pas mal critiqué. Moi, je l'avais fait, j'avais beaucoup aimé. Un système avec un personnage très lent, avec... voilà, il y avait, c'était du Soul-like assez classique, mais moi, j'avais trouvé ça plutôt bien fait. C'était pas parfait, encore une fois, mais c'était plutôt bien fait. Ils ont ressorti, donc, The Lord of the Fallen, exactement le même nom, avec ils ont même pas mis le 2, hein, et c'est, en gros le premier n'existait plus,
1: ça
2: ils l'ont oublié. Ils ont sorti quelque chose qui ressemblait exactement à un Dark Souls classique, très mal fait.
1: Par contre,
2: oui, oui, la direction artistique était chouette, sauf que c'était plutôt mal fait, c'était pas joli, ça tournait mal, c'était
1: l'optimisation était
2: ça, vous passiez de 30 à 10 images par seconde toutes les 3 secondes, c'était une catastrophe. Le jeu a été retravaillé, mais d'une façon absolument extraordinaire, qui peut faire penser un peu à Cyberpunk d'ailleurs.
1: Oui.
2: Avec des ajouts du multi, des ajouts avec des systèmes où vous pouvez régler vos parties avec des loots aléatoires, avec des armes aléatoires, avec des ennemis plus puissants ou moins puissants, enfin tout un système de réglage qui est absolument génial. Le jeu tourne à la perfection maintenant, en tout cas sur PlayStation 5 puisque moi je l'ai dessus. Il est très beau, très intéressant à faire. Il faut aimer le Souls-like. C'est un jeu qui n'est pas facile.
1: Des ambiances sombres, gothiques. Voilà.
2: Mais en tout cas, voilà, un très bon jeu, là aussi, exact.
1: Du coup, bonne surprise. Moi, je ne m'y attendais pas à ce qu'ils annoncent dès cet été. Voilà.
2: Oui, c'est vrai qu'on pensait qu'ils le sortiraient un petit peu plus tard. Mais ouais. Bon, écoute, tant mieux. Le prochain jeu à sortir, j'ai oublié de mettre la date, donc je ne vous dirai pas, il sort cette année, en tout cas. C'est Frostpunk 2, un jeu de gestion. De construction de ville et de stratégie. Dans le premier, en fait, vous êtes dans la Russie, là-bas, au milieu du froid et de la banquise, et vous avez à gérer une ville. Voilà, il vous faut gérer cette ville.
3: Il y a un côté Snowpiercer.
2: Il y a un côté Snowpiercer, exactement.
1: Mais qui bouge au moins.
2: Mais qui bouge beaucoup moins.
1: Vous êtes autour d'une espèce de réacteur de chaleur.
2: C'est ça.
1: Il faut développer la ville, il faut gérer les ressources, il faut chauffer les gens, mais pas tout cramer, il faut envoyer des expéditions. Et il y a régulièrement des épisodes de très très grand froid, genre moins 80.
2: Ouais, c'est ça, où il faut se préparer en fait à ces époques-là. Et là, il y a le 2 qui va sortir, donc certainement une évolution de ce premier jeu. C'est un jeu qui avait plutôt pas mal marché, qui était plutôt positif au niveau de la critique.
3: Il y a une belle DA aussi, je me souviens que c'était des images, des beaux dessins, c'est des artworks.
2: C'est assez joli, c'est très joli. La DA du jeu, les graphismes ne sont pas très jolis, c'est un petit studio, hein. mais la direction artistique rattrape absolument tout. Et, non, c'est un jeu assez intéressant, le studio s'appelle 11-Bit Studio. Voilà, pas plus. Hein. Il parle dans le pitch d'un hiver volcanique. Si vous savez ce qu'est un hiver volcanique...
1: Alors, si je dis pas de bêtises,
2: Vas-y.
1: C'est un peu ce qui a pu se passer pendant la Révolution française. Une énorme éruption qui projette énormément de poussière dans l'atmosphère.
3: Qui masque le soleil,
1: et ça reste longtemps
2: d'accord.
1: dans l'atmosphère.
2: Ça entraîne un refroidissement.
1: Et là, du coup, ce serait probablement...
2: Parce que j'avais trouvé le côté hiver volcanique, c'était assez rigolo quand même. Ben voilà, moi j'ai fait à peu près le tour des jeux qui me paraissaient intéressants pour le prochain. Tu en avais un?
3: Ah bah bien sûr, j'en ai un. Attends, tu fais ça et t'as oublié que là, donc 25 septembre, va sortir une licence très attendue du jeu d'horreur qui s'appelle Silent Hill F. Comment t'as fait oublier ça?
2: Non, je l'ai vu, mais je savais que tu en parlais.
3: Merci, je vois que tu me fais confiance. Ben oui, parce qu'en fait, cette histoire sur Silent Hill, c'est quand même assez, assez compliqué, puisque Konami avait toujours été très frileux sur l'idée de faire des suites. Et puis, ben, ils ont vu que Capcom sortait les Resident Evil Remake 2, puis 3, puis 4, que les vues à la première personne sur le 7, puis le 8. En fait, ça a attiré énormément de monde. Et Konami, ils ont un petit côté un peu jaloux de Capcom très souvent. Hein. Et ils se sont dit, bah tiens, si ça marche, on va faire pareil, on va relancer la saga que tout le monde attend, que tout le monde pleure, alors que nous, on n'y croyait plus, c'est-à-dire Silent Hill. Donc, ça a commencé avec le remake de Silent Hill 2, qui est sorti l'an dernier, qui a eu son petit succès, qui est très chouette, qui est très joli, qui dénature pas du tout l'œuvre originale, qui n'est pas forcément le cas de Resident Evil 4 Remake.
2: Oui, mais les Resident Evil sont assez inégaux, on va dire, dans les remakes.
3: Voilà. Et puis, il y avait eu plein de choses en ligne qui se sont faites, qui n'étaient pas toujours très, très terribles. Voilà. Ils ont fait des tests en ayant une confiance absolue envers la communauté de joueurs, et ça, ils ont appris à leurs dépens que fallait pas. Donc, c'était des histoires épisodiques en ligne, fallait suivre, voter pour si le personnage y suivait tel chemin, tel autre, et puis on payait pour avoir des points, parce que bien entendu tout ça c'était pay to win, pay to participer au truc quoi. Puisque à partir du moment où on avait voté plein de fois, on influençait plus ou moins dans telle ou telle autre direction, et quand on était au top de ceux qui influençaient beaucoup, notre personnage avait le droit de se retrouver dans la cinématique de l'épisode suivant.
2: C'est vrai, je me rappelle de ça maintenant. Tu pouvais te retrouver dans le jeu. Le problème, c'est que...
3: Ça a donné, comme je le disais, il ne faut pas faire confiance aux joueurs. Ça a donné des femmes à barbe,
2: j'ai vu les vidéos.
3: Des hommes bleus, des choses absolument ignobles, puisque chacun avait créé des avatars tous plus ignobles les uns que les autres. Il faut savoir que d'ailleurs, en une demi-heure, ils ont coupé le chat de ce truc-là parce que j'ai dit n'importe quoi. Et alors que moi, je trouvais que le principe était plutôt fun pour justement ramener la communauté qui était une communauté un peu vieillissante, qui avait oublié ce que c'était Silent Hill en fait. Je me suis dit, ça peut être fun, on va tous se retrouver. Et en fait, les gens sont cons. On en est arrivé à cette conclusion-là.
2: Ouais, oui et non. Moi, j'avais trouvé ça quand même assez rigolo, oui, parce que c'est prendre le contre-pied finalement. Les développeurs s'étaient un peu pris au sérieux, je pense, sur cette affaire.
3: Oui, oui.
2: Et on les a remis un peu en place. Quoi,
3: c'est ça.
2: En fait. Parce qu'effectivement, quand tu es dans la scène, tu vois un mec bleu ou un clown ou un mec coiffé n'importe comment. Enfin, ils avaient trouvé des trucs assez extraordinaires. Hein.
3: Voilà, mais qui n'était pas du tout dans l'ambiance de Silent Hill, qui, je le rappelle, est
2: tout.
3: Un jeu d'horreur très psychologique, qui plus est. Donc là arrive le 25 septembre la nouvelle arrivée de cette licence, à savoir Silent Hill F, qui reprend à peu de choses près, je pense, le moteur graphique du Silent Hill 2 Remake, avec par contre une ambiance qui est beaucoup plus japonisante, alors que les premiers Silent Hill étaient déjà ambiance japonaise, mais ça se passait dans un contexte américain quand même. Là, c'est clairement l'écolière, on est presque dans, si certains ont joué à Siren Blood Curse, ce genre de choses, qui d'ailleurs avait été créé par l'un des créateurs de Silent Hill, dans mes souvenirs. Donc en fait, on est vraiment dans une ambiance ultra japonaise.
1: Oui, avec le costume d'écolière, quasiment tout ça, des fleurs partout.
3: Ah, puis il y a des histoires de copines qui se sont suicidées.
2: Juste pour rappeler rapidement, l'idée en fait de Silent Hill, c'est ce fameux brouillard. En fait, vous arrivez dans une ville, vous êtes un père en fait qui vient pour rechercher sa fille. Sa femme ou sa fille?
3: Ça dépend de Silent Hill. Oui,
2: le premier c'est sa fille et le deuxième c'est sa femme, hein, c'est ça. Ouais. Et donc en fait, l'idée c'est ce fameux brouillard qu'on avait sur la PlayStation à l'époque pour éviter en fait d'avoir à coder trop de paysages dans un jeu. On utilisait une sorte de brouillard, c'est-à-dire que vous aviez votre personnage au premier plan et puis l'arrière-plan était souvent très brouillard. Et ils ont utilisé en fait dans Silent Hill ce brouillard pour créer ce côté un peu...
3: En fait, c'était pour qu'on ne voit pas les immeubles qui clippaient au fur et à mesure qu'on avançait dans la rue.
2: Finalement, ça lui a donné un côté, justement, comme tu disais, un peu horreur, un peu horrifique, parce que vous ne voyez pas à 2 mètres de là où vous êtes. Des ambiances très sombres au niveau des bâtiments et des choses comme ça. Pas énormément d'action, au final.
3: Non.
2: Mais de la tension permanente avec des musiques qui amenaient ça aussi bien comme il faut, une bande de son qui fonctionnait plutôt pas mal.
3: Et puis, c'était toujours quand même, quand je dis qu'on était dans du survival horror, mais pas à la Resident Evil du tout. On est vraiment dans quelque chose de plus psychologique. Hein. Dans le 2, l'histoire, quand on découvre un peu l'origine du personnage principal, c'est pas évident. Il y a des phases qui ont traumatisé des joueurs. Hein. Il y a des histoires de trous dans les murs où il faut poser les mains. Je pense qu'il y a des choix.
2: Oui, mais même le son, moi, je me rappelle parfois des couloirs où on entend des voix, où on entend des machins. Alors, au début, ça gêne pas trop. Puis quand ça fait 10 minutes, un quart d'heure que vous êtes là,
3: c'est un jeu qui a une texture, je trouve. Mm-hmm.
2: D'ailleurs, je vous recommande le film plutôt bien fait, plutôt bien foutu, qui suit quasiment l'histoire du jeu, qui est vraiment dans cette ambiance là un petit peu poisseuse, qui est plutôt pas mal fait.
3: Donc c'est qui a été réalisé par Christophe Gans, Cocorico, et d'ailleurs, visiblement, il a été réquisitionné pour faire le remake de son propre film.
1: A priori, ce serait la suite. En tout cas, le prochain film s'appelle Retour à Silent Hill.
3: Il n'était pas très satisfait de ce qu'il avait produit à l'époque parce qu'il avait eu des objectifs, il y avait un cahier des charges à remplir et du coup, il n'a pas vraiment suivi justement l'histoire de Silent Hill 2. Du coup, il y a le personnage de Pyramid Head qui est quand même un méchant iconique de la saga qui apparaît sans raison visible dans le film, et ça il aimait pas du tout parce qu'il est fan hardcore de cette licence. Et là,
2: on sent quand même dans le film que c'est quelqu'un qui connaît en fait. Pour une fois, c'est un réalisateur qui est arrivé sur un sujet qu'il connaissait.
3: C'est
2: un jeu auquel il avait joué, il connaissait l'ambiance, il a bien capté tout ça.
3: Ça reste l'une des meilleures adaptations de jeux vidéo au cinéma.
1: Oui, il lui avait demandé aussi de rajouter des scènes avec Sean Bean.
3: Oui.
1: Pendant ce temps-là, les aventures de Boromir, si vous connaissez, si vous voyez de quoi je parle. En gros, lors de la pré-projection, il y a des producteurs qui ont dit « Mais il y a quasiment que des personnages féminins. Ça va pas du tout. Collez-moi un mec là-dedans. » Ok, d'accord.
3: Et du coup, c'est l'un des rares films où Sean Bean vit. Alors que dans tout, c'est quand même l'acteur qui a le plus haut ratio de morts au cinéma au nombre de films, au nombre de films sur lesquels il a tourné et le seul film où tout prête à penser qu'il va crever, en fait.
1: Même pas.
2: T'as une date de sortie pour celui-là?
3: Film.
2: Non, pour le
1: Silent Hill F.
2: Silent Hill F.
3: 25 septembre.
2: Le 25 septembre.
3: Donc, c'est très bien.
1: Pas longtemps. Pour rester. Dans un contexte un peu horrifique, mais un peu moins, il y a Little Nightmares 3 qui arrive en octobre. Donc Little Nightmares, si vous ne connaissez pas, c'est une franchise qui s'inspire du jeu Limbo, Inside, où en gros, c'est plutôt du side-scroller, donc on se déplace de droite à gauche dans un univers plutôt 2D. Il y a un peu de profondeur, il y a un peu de 3D, mais pas plus que ça. Et dans le premier, on joue un petit personnage, une petite fille qui s'appelle Sisk, avec un petit ciré jaune, et qui se déplace dans un environnement extrêmement hostile, où effectivement ça s'appelle Little Nightmares, donc petit cauchemar, ça fait très cauchemar d'enfant.
2: Oui, c'est très cauchemardesque.
1: Les proportions sont assez distordues, il va y avoir des étagères extrêmement grandes, des personnages difformes, vous êtes par exemple poursuivi par un personnage avec des bras extrêmement longs à un moment, etc. Et donc le premier a eu pas mal de succès, il y a eu un 2 qui a également eu du succès, là le 3 arrive, et nouveauté, dans ce 3 on va pouvoir jouer à 2. Et ça promet. Je me les suis refait cet été avec un ami, le 1 et le 2. C'est quand même,
2: ils sont assez rapides à faire, ils sont pas très très longs,
3: mais
2: c'est vraiment un régal à traverser. Le gameplay est assez simple. Je me rappelle la traversée du restaurant, absolument génialissime.
3: Qui est bien flippante. Hein.
2: Vous avez des humains un peu énormes, un peu gros, attablés, en train de manger, et vous, il faut traverser, à savoir que eux, ils aimeraient bien vous bouffer aussi.
1: Oui.
2: Voilà.
3: Il y a un côté voyage de Chihiro à ce moment-là avec le sang.
2: Il y a plein d'inspirations, on arrive à trouver pas mal d'inspirations.
1: Des côtés très symboliques et psychologiques aussi.
3: Moi, je suis très très étonnée du nombre de, du nombre de parents à la médiathèque qui viennent me voir et dire, oh ben oui, mon gamin il va prendre Little Nightmare, puis là j'ai rien fait, mais violent comme une Little Nightmare pour un enfant de 10 ans. Non, ça va très bien, puis là je tiens un Peggy 16. Ah bon? Bah oui.
1: Sinon, bah, à part si votre enfant, son film préféré, c'est Coraline et l'échelle de Jacob, non, faut éviter quand même.
2: Non, ouais, il y a quand même une. Alors, il n'est pas violent lui-même, il n'y a pas de violence particulière, c'est gore en fait. Moi, ça me fait penser un peu parfois à Delicatessen.
1: Ouais. Je ne l'ai toujours pas vu, il faut que je vois ce film.
2: Tu l'as toujours pas vu.
1: Non,
2: bah, bizarrement, il y a un esprit un peu Delicatessen comme ça, avec ce côté fantastique gore en fait. Voilà, les humains sont un peu peints comme des ogres, des monstres un peu ogres, ils sont tous gros, ils sont tous...
1: Mais je crois que c'est une des références des créateurs du jeu, je sais plus, il y a pas longtemps, je sais que...
2: Mais c'est bien possible, parce qu'il y a vraiment des personnages qui font penser un peu, et qui pourraient avoir leur place dans Delicatessen.
1: Mais oui, en tout cas, il y a des scènes de mort assez... Enfin, quand tu dis les personnages attablés qui sont en train de manger, s'ils attrapent 6, ils se la mettent directement dans le gosier, quoi.
2: Il
1: y a
2: manger,
1: pas...
2: C'est vrai qu'il a un côté enfantin parce que c'est Little Nightmare et qu'il y a ce côté de il y a ce côté enfance, mais c'est enfance cauchemardesque en fait.
1: C'est
2: les cauchemars d'un enfant et qui est un petit peu un truc sans limite en gros au niveau de la peur et au niveau des monstres et au niveau de tout ça.
1: Voilà, j'attends cette suite avec impatience et une autre suite que j'attends avec impatience, mais certains d'entre vous ont déjà pu jouer à l'Early Access depuis quelques temps, c'est Hades 2 qui arrive, bien sûr. Moi j'ai toujours tenu, je continue de tenir, mais normalement il sort, je crois, début 2026, si je dis pas de bêtises.
3: Est-ce qu'il ne sortira pas en avant-première sur la Switch de...
1: Si c'est fort possible.
2: C'est
1: ça.
2: Possible.
1: Mais ça ne me dérange pas d'attendre 2 mois de plus.
3: Ouais, enfin si c'est 6 mois, moi je vais râler. Hein.
1: Oui, je râlerai aussi, mais ça ne m'empêchera pas d'y jouer.
2: Roguelite, Hades, pour ceux qui ne connaîtraient pas. Où on joue
3: Zagreus.
1: Dans le 1, on joue Zagreus, effectivement, fils de Hades. Qui est, à la base, Zagreus, un véritable personnage mythologique, mais peu connu et un peu flou, dont ils ont pu s'inspirer. Mais tout le reste autour de l'inspiration mythologique, c'est assez fantastique ce qu'ils ont fait. Beaucoup de dialogues avec les dieux, beaucoup d'histoires. Et celui-là, c'est un roguelite dans le sens où quand vous mourrez, que vous recommencez, vous avez une espèce de monnaie,
2: une marge de progression,
1: voilà, qui vous permet d'améliorer votre personnage petit à petit. Vous allez avoir des vies supplémentaires,
2: des armes,
1: dégâts, des armes améliorées, etc. Les musiques sont fantastiques aussi, j'aime beaucoup d'ailleurs.
2: Et donc Zagreus, son but dans la vie, c'est de s'échapper des enfers.
1: C'est un adolescent bougon.
2: C'est ça.
3: Il veut fuguer, quoi. Et en même temps, je le comprends, tu vois son père...
2: Son père, c'est le diable, en même temps.
1: Bah, vous voyez Kratos avec Atreus dans God of War, à peu près la même vibe.
3: Ah non, c'est pire.
2: C'est pire même.
3: Oui, parce que Kratos, il tue pas Atreus.
1: Oui, mais là, c'est gentil. C'est,
2: Oui, puis tu es aux enfers, tu meurs pas vraiment,
1: voilà.
2: En fait.
1: Bon, c'est vrai.
2: Moi, j'aimerais vous parler d'un jeu qui n'a pas forcément de date de sortie et qui, malheureusement, peut-être va avoir des difficultés à sortir. C'est Subnautica 3, qui avait été annoncé il y a déjà quelques temps de ça et qui est dans un marasme assez important en ce moment. Des histoires de droits, de studios, de producteurs qui veulent intégrer des choses dans le jeu qui ne veulent pas être intégrées par les développeurs. Certains développeurs qui sont partis, carrément du studio, qui ont claqué la porte. Donc pour le moment, pas de date de sortie. Il y avait eu quelques images qui promettaient quand même quelques trucs assez intéressants. Je rappelle, pour ceux qui ne connaîtraient pas, Subnautica, c'est un jeu où on se retrouve sur une planète, dans l'eau. Une planète inondée, avec la possibilité, c'est un jeu de survie, donc avec la possibilité de construire des bases et tout ce qui s'ensuit. Le premier avait été un hit total, vraiment un très très bon jeu. Le deuxième un petit peu moins, alors le studio avait mis moins de temps pour le développer, avait un peu moins d'argent, un peu moins de monde, donc le jeu est sympa mais ne vaut pas le premier et on attendrait le 3 justement pour rattraper un petit peu le retard. J'ai un peu peur, voilà, c'est un peu le défaut malheureusement en ce moment des développements des jeux vidéo, c'est que c'est pas toujours très facile, il faut
3: Ah bah ça, c'est le nerf de la guerre. On n'arrête pas d'en parler ici.
2: Il faut les sous.
3: Est-ce qu'on ferait pas une nouvelle petite pause musicale?
1: Si tu veux, faisons ça.
3: Alors moi je propose, puisque en fait est arrivé il y a pas si longtemps que ça sur Helldivers 2, une nouvelle mise à jour qui permet en fait le cross-platform avec tous les joueurs Xbox qui ont enfin débarqué pour sauver l'univers et la super Terre.
2: Ça existe encore les joueurs Xbox?
3: Ouais, ouais. Il y en a.
2: Pardon,
3: y en a.
2: Excusez-moi.
3: Il y en a.
2: Je m'excuse.
3: Donc du coup très très attendu, et de ce fait ils ont fait une mise à jour avec des DLC gratuits comme toujours chez Arrowhead, le studio qui développe Helldivers. Et donc bon, pour faire ça ils ont fait une super bande annonce, et sur cette bande annonce comme toujours ils ont été chercher une musique que j'avais oublié qu'elle existait. Il s'agit de P.O.D. Et je me souviens plus le titre, mais ça m'a fait beaucoup rigoler parce qu'elle tombe à point sur cette bande-annonce.

0: Vous êtes de retour dans l'émission Radio Game Over sur Radio Grille Ouverte et Val vient de proposer un morceau qui était
1: Boom de P.O.D. Alors ce que je disais, c'est que j'ai un running gag maintenant, c'est que je ne choisis que des musiques à onomatopée puisque la dernière fois j'avais passé la musique de Gran Turismo, ça faisait
2: boum boum
1: boum. Là c'est boum boum boum. Donc musique qui était issue du dernier trailer de la nouvelle mise à jour du jeu Helldivers 2 pour l'arrivée de nos chers joueurs Xbox pour la démocratie contrôlée.
2: Il paraît que pour le prochain Star Wars, ça sera piou piou. C'est ça la musique.
1: Ça va. J'essaie de trouver les musiques après. Il faut que je reste dans le truc.
2: François, tu voulais nous parler d'un jeu en particulier, il me semble.
0: Ouais, pardon. Je voulais bien parler d'un jeu.
2: C'est mieux quand on entend ta voix.
0: C'est mieux quand il y a le micro ouvert. Je voulais bien parler d'un jeu. C'est un jeu auquel on avait joué avec des amis qui se jouent en multijoueur aussi, qu'on avait joué à l'époque il y a quelques années, qui s'appelle Solasta Crown of the Magister. Donc lui il est sorti je dirais qu'il y a une 10-15 ans sûrement, j'ai pas la date, mais il est assez vieux quand même. En fait c'est un jeu de rôle où on choisit au départ donc son qu'est-ce qu'on va jouer, si c'est un rôdeur, comme sur papier, comme un Donjon et Dragon et tout ça, on peut choisir les caractéristiques, on a ses jets de dés, pareil, c'est vraiment un jeu de rôle complet avec une histoire. Et cette année, ils ont annoncé la sortie de Solasta 2. Donc, il doit sortir début 2026. On prend la première partie de 2026. On n'a pas la date exacte encore.
2: 2021 pour le premier.
0: Ah ouais?
2: Ouais.
0: C'est si récent. Ah pardon.
2: Excusez-moi. Sorti le 27 mai 2021, tu vois.
0: Parce qu'il y avait pas mal de bugs sur le jeu, c'est pour ça que je disais qu'il était vieux.
2: Peut-être qu'il a. Oui. Ouais. Après, c'est peut-être sa sortie officielle. Elle est peut-être là.
0: Ouais, voilà. Et donc il sort 2026, Solasta 2, c'est vraiment un jeu narratif qui se joue à plusieurs, voilà, c'est sympa, si vous aimez les jeux de rôle, c'est un bon jeu quoi.
2: Et il se joue à plusieurs?
0: Ouais,
2: tu peux
0: à 4.
2: À plusieurs.
0: Ouais.
2: C'est pas mal les jeux de rôle à plusieurs,
0: Un peu à la Baldur's Gate quoi, mais sachant que Baldur's Gate est sorti il y a quelques années, et qu'ils ont mis la barre assez haute, je pense que là ils doivent avoir travaillé un truc quand même assez conséquent sur ce genre de jeu.
2: Alors, ils ont mis la barre assez haute, mais ils ont mis le prix assez haut aussi. C'est le seul jeu qui a au moins 2 ans qui n'est absolument pas descendu de prix. Je crois que quand ils font des promos, c'est du 10% dessus, pas plus.
3: Ah, sur Baldur's Gate.
2: Sur Baldur's Gate, ouais. C'est un truc de fou.
0: Mais il a toujours autant de joueurs d'ailleurs qui jouent. C'est fou.
2: Il y a pas mal de mises à jour, ils ont fait pas mal de mises à jour dessus.
0: Oui, c'est vrai qu'il y en a une récemment avec pas mal d'ajouts.
3: C'était la dernière. Okay. La dernière grande mise à jour. Maintenant, c'est plus que des petits patchs correctifs normalement. De ce qu'ils disent, il y aura plus.
2: Ils doivent travailler sur un deuxième, à mon avis, non?
3: Ça ou un autre projet, mais en tout cas.
2: Je pense qu'ils avaient, parlé à un moment donné d'en faire un deuxième. Mais peut-être
3: attendez.
2: Un peu plus tard. Donc peut-être alterner entre les projets aussi.
3: C'est passé 8 ans, j'ai pas fini de me poncer sur ce jeu, il y a encore des choses à faire.
1: Il y aura un Baldur's Gate 3, mais qui ne sera pas. 4, pardon, mais qui ne sera pas développé par l'Ariane. Par contre, l'Ariane va partir sur un autre projet qui a l'air bien mystérieux là encore.
2: D'accord.
0: Ouais. Ils ont fait plein de bons jeux, l'Ariane, donc

0: Oui,
1: c'est une sacrée boîte.
0: Ouais.
1: Pour finir, on a décidé de se parler d'un jeu qui, normalement, si tout va bien, si la logique est respectée, à l'heure où vous allez écouter l'émission, est sorti hier. Alors, pour nous, il sortira la semaine prochaine. Hein, on ne vous ment pas, on n'est pas en direct.
0: Non, même pas, jeudi, c'est ça ?
2: Jeudi, normalement, ça sort dans 4
0: jours. On enregistre, c'est lundi, on vous le dévoile.
1: On vous dévoile.
0: Super
2: vous saurez tout.
1: Voilà, et ce jeu, il a été sorti par un studio qui s'appelle Team Cherry. Et ça, c'est Hollow Knight Silksong. À savoir que c'est un jeu qui est un petit peu particulier puisque ça fait une bonne dizaine d'années, à mon avis, 6-7 ans
2: à peu près.
1: Voilà, que tout le monde l'attend comme l'Arlésienne du jeu vidéo. Donc il est annoncé à peu près tous les ans en disant ça y est, il arrive, il est là.
2: Mais c'est qu'il faut dire, c'est un jeu sur lequel il y a eu très peu de communication. Donc Hollow Knight, Metroidvania, absolument un peu un ovni, hein, développé donc par une petite équipe de 3 personnes. Avec un jeu extrêmement généreux.
1: Un jeu en 2D, mais absolument immensissime.
2: Beaucoup de contenu, une très belle DA, des DLC gratuits au fur et à mesure qu'ils pleuvent. Il devait y en avoir un dernier où on pouvait jouer un personnage alternatif. Au final, ils se sont dit, tiens, et si on faisait carrément tout un jeu autour de ça ? Ok. Un ou deux ans plus tard, on commence à voir les premières images du jeu, trop bien,
1: une
2: de la
1: belle communication.
2: Ils nous disent la zone principale sera à peu près aussi grande que tout le premier jeu. On fait what ? Et plus rien.
1: Oui, plus rien du tout, silence complet.
2: Pendant plus de 2 ans.
1: Au point où pas mal de gens pensaient que le jeu avait été. Le développement avait été arrêté.
2: Voilà.
1: Pas mal de gens se disaient il sortira jamais finalement.
2: Et soudain, sans prévenir un salon de. Je me demande si c'était pas les Game Awards ou un truc comme ça ou Xbox Game Show, une bande-annonce, soudain. Ah, on s'y attendait pas, trop bien une bande-annonce. Et c'est tout, pas de.
1: Plus rien.
2: Pas de date, rien. À un moment. Lors d'un show pour je ne sais plus quelle console, quelques images du jeu et ceux qui présentent la console disent tous les jeux que vous avez vus sortiront dans les 12 mois qui viennent.
1: Oui, mais c'était la Switch 2.
2: Non, c'était encore avant.
1: C'était encore avant.
2: Et Team Cherry sort de son trou pour dire non, on s'est engagé à rien.
1: On sort pas.
2: Voilà, ça ne nous concerne pas. Ils retournent dans leur trou, plus rien. À chaque nouveau show, les gens se disaient peut-être que soudain ils vont sortir, nous dire hey, ça sort ce soir, machin. C'était un peu à chaque fois, il y avait des paris, est-ce que Silksong, on va en parler.
1: Oui, c'était devenu une Arlésienne au final. Quoi.
2: Voilà, mais il y avait quand même des bruits de soudain. Ah, le jeu, il a. On a un peu des news parce que les pays ont attribué une note d'âge, voilà, interdit au moins 2, etc. Ce qui veut dire qu'ils ont eu dans, entre les mains une copie finie du jeu.
1: C'était à chaque fois qu'il y avait une petite. Juste le nom Hollow Knight Silksong sortait, il y avait tout de suite, ça faisait le buzz.
2: Et voilà, mais c'était pas officiel. Toujours Team Cherry qui dit rien. Et puis là, quand même, il y avait eu, lors de la présentation de la Switch 2,
1: la toute dernière image de la présentation, en fait, c'est quelques secondes, en fait, de Silksong.
2: Des nouvelles images.
1: Et l'idée, c'est quand on présente une nouvelle console et qu'on présente des images de jeux dessus, c'est que ces jeux vont être abordables là normalement dans l'année qui vient finalement.
2: Voilà. Et puis enfin, il y a quelques mois, Team Cherry qui dit le jeu va sortir avant les fêtes de l'année, donc avant Noël, jour de l'an. Comment ça ? Ah oui, aussi il y aurait une démo jouable à la Gamescom cet été. Comment ça ? Et à la Gamescom à l'ouverture, donc en plein mois d'août. Un petit trailer avec date de sortie dans 2 semaines à l'époque, donc le jeudi 4, donc enfin ce jeu qu'on attend depuis longtemps. Et a priori, il y a eu un journal américain, si j'ai pas de bêtises, qui a pu entrer en contact avec Team Cherry parce que le manque de communication faisait qu'il y avait beaucoup de spéculations. Est-ce qu'il y avait des problèmes juridiques, des problèmes financiers, des problèmes d'entente au sein de l'équipe ? Qu'est-ce qu'ils faisaient qu'on a... Et a priori, rien. Team Cherry a dit « Ah non, nous, on a pris notre temps, on a fait notre jeu, on s'éclate, on a pris grand plaisir. »
1: Ils ont quand même dit que le jeu était beaucoup, beaucoup, beaucoup plus gros que le tout premier.
2: Donc, ils n'arrêtaient pas d'en rajouter.
1: Ce qui peut expliquer ça, voilà. Ouais, ça peut expliquer ça.
2: Mais juste, ils se la jouaient cool et en mode « On n'a pas envie de communiquer parce que... »
3: Il n'y a rien à dire pour l'instant, tout simplement.
1: Voilà. Alors après, toujours pareil, est-ce que ce n'est pas un petit risque ? Toujours pareil, le temps d'attente fait que les joueurs vont vraiment... Le problème, c'est que Hollow Knight n'est pas forcément un jeu ouvert à tout le monde.
2: Non.
1: C'est encore une fois une sorte de Souls-like. Il y a un côté Die and Retry. Il est difficile, il est compliqué. C'est de la 2D, ce qui peut rebuter certaines personnes. Donc j'ai un peu peur, moi, que l'attente en fait fait que beaucoup de gens en fait aient envie de se ruer sur le jeu et que il va y avoir beaucoup de déçus à mon avis.
3: Alors moi, je vais quand même finir par dire un truc qui est que c'est quand même bien quand les jeux ils sortent pas une nouvelle version tous les ans, quoi. Il y a des jeux, il faut quand même apprendre que ça met du temps à sortir. Ça met du temps à créer
1: un jeu.
3: Oui,
1: non, mais finalement, tu as raison. C'est plutôt positif dans le sens où, voilà.
3: Si on regarde bien les licences qui se sont évertuées à sortir un jeu tous les ans, à l'époque, dans les années 90, c'était faisable parce que c'était des petites équipes. T'avais 10 personnes, tu faisais ton jeu, tu sortais ton jeu tous les ans. Et puis au bout de 4 ans, ton équipe, elle était rincée, tout le monde y partait et ta licence, elle était morte. Tomb Raider. Voilà. Là, on a eu après toute la saga des Assassin's Creed. Rebelote. Tu sors un jeu tous les ans. Ton équipe, elle n'en peut plus au bout de 5-6 opus. Tu prends des intervenants extérieurs pour finaliser tes bidules et puis ça manque de finition. Tes joueurs sont dégoûtés. Voilà. Rockstar met 10 ans à sortir un jeu, il sort quand même des jeux tout pétés. Désolée de le dire.
1: Oui, non, mais c'est vrai.
3: Non, mais c'est vrai.
1: Non, mais tu as raison,
3: Désolée.
1: Mais tu as raison, on est les premiers à dire que le développement de jeux vidéo, comme tu disais, c'est long. C'est bien que le studio prenne son temps. Mais effectivement, dans la façon de consommer les jeux vidéo actuels, c'est à mon avis quelque chose d'assez dangereux. Alors tu peux le faire quand tu es Rockstar et que tu sors GTA 6, qui de toute façon, rien que par le nom, tu sortirais le jeu le plus pourri de la planète, tu en vendrais des millions et tout le monde le trouverait génialissime. Mais quand on est un petit studio comme et qu'on sort un jeu qui est un peu... j'ai envie de dire jeu de niche parce que c'est vraiment, je le répète encore, c'est pas un jeu qui est fait pour tout le monde, quoi. J'ai toujours un peu peur de ce retour, tu sais, de justement, les gens l'attendent tellement qu'ils ont l'impression que ça va être le meilleur jeu de la planète, alors que pas forcément.
3: C'est certainement ça le problème, mais ce que je veux dire, c'est qu'à un moment donné, il faut redescendre de nos attentes de joueurs.
1: C'est ce que tu disais en début d'émission, je suis absolument d'accord.
3: Il y a des fois où il faut se dire, ils ont peut-être mis 7 ans à faire leur jeu, mais ils sont qu'à 3. Le jeu il nous propose peut-être pas exactement ce qu'on attend, mais il essaie de nous chercher sur d'autres choses.
1: Tout à fait.
3: Il faut aussi prendre les choses pour ce qu'elles sont et arrêter d'envisager, comme je dis, tous les jeux qui vont sortir sont pas des Assassin's Creed en puissance, sont pas.
1: Non,
3: des...
1: tout à fait. Et puis tous les jeux sont pas faits pour tout le monde.
3: Oui.
1: C'est surtout ça, je crois.
2: Ouais. Après, il y a un dernier aspect, deux, que j'aimerais aborder par rapport à Silksong. Il y a un côté où, quand une équipe, en tout cas, se fait plaisir dans la création d'un jeu, ça se ressent dans le jeu. Donc, on l'a vu dans Hollow Knight, on l'a vu dans Clair Obscur. Il y a un autre aspect, d'ailleurs, qui est en commun avec Clair Obscur et Silksong, c'est le prix. Clair Obscur qui est à moins de 50 euros, là où la plupart des jeux sont à 80 euros. Silksong, donc le premier était à 15€ les gens, parce que ils avaient fait un financement participatif qui avait pas trop marché, tout ça, et les gens trouvaient que le jeu méritait beaucoup plus. Silksong donc qui sera beaucoup plus grand que Hollow Knight, que va être au prix de 20€.
1: Ah ouais, pas plus que ça, ouais.
2: Donc,
1: et c'est ça qui est fou, tu te dis, un studio qui met autant d'années pour sortir un jeu, ils auraient pu se dire, puisqu'on a mis autant de temps, on va le mettre à 50€, ce qui, à mon avis, serait passé, mais comme une lettre à la poste. Ils abusent pas, ils prennent pas les joueurs pour des imbéciles. Et c'est très bien. Et c'est très très bien parce que malheureusement, certaines boîtes en ce moment ont tendance un petit peu à nous prendre pour des vaches à lait.
2: Tu parlais de Borderlands 4, le directeur. Les gens vont bien trouver un moyen de payer 80€ si c'est des vrais fans.
1: 129€ pour la version de luxe. Pour la version de luxe, c'est-à-dire t'as rien d'autre, tu dois avoir 3 armes pourries au départ.
2: Des flingues dorées.
1: Ouais, c'est ça. 129€. Merci Nintendo.
3: Ça. D'ailleurs, Silksong, à la base, la première vrai retour qu'on avait eu, c'était à la bande-annonce de lancement de la Switch 2. Parce qu'il se trouve que ça va être une exclusivité dans un premier temps, Switch 2.
1: C'est pas annoncé en exclusivité pour le moment.
2: Silksong, ils avaient dit que la sortie de leur jeu était liée à aucune console. Parce il y avait eu aussi Microsoft qui voulait sortir leur console portable et qui avait beaucoup mis l'image de Silksong. Et beaucoup de gens se demandaient si c'était lié à ça. Et eux, ils ont dit, notre jeu, il sort.
1: Je pense que Nintendo a essayé d'avoir l'exclu, mais qu'à mon avis, c'était pas possible. Oui. Mais ça aurait pas été logique, de toute façon, parce que c'est vraiment pas un jeu qui est lié à Nintendo, pour moi. C'est un jeu multi-support. Hein, donc, ouais.
2: Ils vont quand même avoir d'autres exclus qui font bizarre. Hein, le prochain From Software, qui est une exclu Switch 2, ça, je l'ai toujours en travers de la gorge. Mais...
1: Et puis, franchement, au prix de la Switch 2, je préfère y jouer sur une PlayStation 5, personnellement. C'est le même prix. Et graphiquement, le jeu sera quand même beaucoup plus joli et beaucoup plus souple. Oui. Bref. Messieurs, dames, est-ce qu'il serait pas temps de conclure tout ça?
2: Conclure.
1: Oui.
3: Conclure.
1: Voilà.
3: On te regarde.
1: Bon, une belle première émission pour la saison. J'aimerais juste vous rappeler qu'on est une mensuelle, qu'on passe une fois par mois. Est-ce que tu as les dates de...
0: J'ai la date de diff, j'ai pas la date d'heure diff. La diff, c'est tous les premiers vendredis du mois à 19h.
1: Jusqu'à 21h.
0: Ok. Il y aura sûrement une rediff. Dans tous les cas, le jour de la diff, tous les vendredis, les premiers du mois, vous aurez le podcast sur le site internet de la radio, donc radiogrilleouverte.com. Sur la page d'accueil, vous aurez le dernier podcast. Voilà.
3: Quel professionnalisme, François.
0: Ouais, merci.
1: Ah, ça, c'est vrai, c'est vrai. Messieurs, dames, je vous remercie pour cette belle émission. Je vous donne rendez-vous au mois prochain avec un nouveau thème, avec de nouveaux jeux vidéo, avec des nouveaux coups de gueule.
3: Peut-être de nouveaux intervenants aussi. Ah si, attends, je veux juste faire un petit message. Par pitié, mesdames, si vous m'écoutez, je suis toute seule, entourée de ces hommes. Et le soir, quand je rentre, j'ai presque peur. Vous avez tout autant droit et légitimité que ces messieurs à venir parler de jeux vidéo avec moi.
1: Et ces messieurs seraient absolument heureux d'avoir beaucoup plus de dames pour venir parler avec nous.
3: Donc venez m'assister, vous pouvez appeler le standard de Radio Grille Ouverte, vous donnez vos coordonnées, moi je vous rappellerai dans la foulée, je vous rassurerai, je vous expliquerai comment on leur file des coups de pied quand on veut prendre la parole en fait discrètement sous la table. Parce que en fait vous êtes visiblement 49% de joueuses contre 51% de joueurs, donc on est tout autant. Vous avez le droit de prendre la parole, j'en ai marre d'être notre seule représentante. Voilà,
0: le message est passé.
1: Le message est clair, en tout cas.
2: On peut même passer au studio directement. Hein,
1: oui, n'hésitez pas, si par hasard, il vous prend une grosse envie de venir faire une émission, il n'y a pas de souci là-dessus. Ouais. On est très ouvert là-dessus.
2: Venez nous rencontrer.
1: On vous embrasse, on vous donne rendez-vous le mois prochain. Et puis, à plus tard.
2: À la prochaine.
3: À bientôt.

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Il est 23h.

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Il est minuit. Minuit.

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Il est 1h. Une heure.

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Il est 2h. Deux heures.